0: Haïti ne peut pas être retenu en otage par la Russie, a-t-il déclaré dans une courte vidéo sur YouTube, et ce, malgré l'invasion actuelle en Ukraine. Une commission des États veut introduire une taxe d'immigration dans l'accord avec l'Union européenne. Par cette voie, pour, contre 0 et 6 abstentions, elle va ainsi plus loin que le Conseil fédéral en matière de clause de sauvegarde. Le Conseil des États se prononcera, lui, à la session d'automne qui débute mi-septembre. Dans le canton de Vaud, l'idée d'une caisse publique cantonale d'assurance maladie est lancée. Les Verts, soutenus par plusieurs élus de gauche et Verts libéraux, ont déposé hier une motion sur ce sujet. Ce projet propose de créer une structure cantonale ou intercantonale, inspirée par les réflexions déjà menées à Genève, Neuchâtel, Fribourg et dans le Jura. Il s'inscrit dans un climat évidemment de hausse constante des primes maladie. Le groupe PLR au Grand Conseil vaudois exclut quant à lui tout soutien à Valérie Dietli. La ministre centriste souhaite se représenter au Conseil d'État. Elle assure avoir reçu beaucoup de soutien de députés. Certaines voix évoquent notamment le PLR. Mais ces 50 élus au Grand Conseil se sont prononcés contre un soutien à Valérie Dietli, affirme hier le parti dans un communiqué. La chaîne américaine ABC contre-attaque en justice contre l'administration Trump. La chaîne propriété du groupe Disney a déposé plainte contre le gouvernement et ce qu'elle nomme des atteintes à la liberté d'expression quand elle ne partage pas les points de vue du président. ABC parle d'une campagne de représailles en faisant pression notamment sur le renouvellement de son autorisation de diffusion ou pour des menaces de procès en diffamation. La chaîne demande au tribunal d'obliger le gouvernement à cesser ses actions et ses menaces. OpenAI, créateur de ChatGPT, confirme cette nuit qu'il va ralentir le développement de son modèle d'intelligence artificielle le plus avancé. Il y a un mois, lors d'un test, un agent autonome reposant sur deux modèles d'OpenAI était sorti de sa propre initiative de son milieu confiné pour s'aventurer notamment sur Internet et attaquer une plateforme de développeurs. Il était arrivé dans le même type de mésaventure, notamment à son concurrent Anthropic. OpenAI affirme suspendre donc certains travaux liés à la nouvelle IA nommée Astra, renforcer les contrôles et vérifier qu'elle se comporte comme prévu. Temps généralement ensoleillé ce mercredi, des cumulus en montagne cet après-midi, notamment plus nombreux sur le Simplon, de la pluie prévue jeudi. Il fera jusqu'à 34 degrés pour les maxis en pleine ce mercredi.
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0: 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Il est 3h. Laurent Blanchard.
1: La Cour pénale internationale affirme que les nouvelles sanctions américaines à son encontre sapent l'état de droit. Réaction hier soir, après que les États-Unis ont lancé de nouvelles sanctions donc contre des membres de la CPI, Cour pénale située aux Pays-Bas et que Washington ne reconnaît pas. Les sanctions, cette fois, sont dirigées contre sa présidente et un haut procureur. Marco Rubio, le secrétaire d'État américain, a annoncé hier le gel de leur quelconque avoir, en leur coupant notamment l'accès au système financier américain. Situation toujours confuse, sinon bloquée au Moyen-Orient. Donald Trump affirme qu'aucune discussion n'a lieu avec l'Iran en ce moment. Jared Kushner a pourtant fait état lundi de discussions très positives et animées, mais le président américain les aurait suspendues tant que l'Iran ne se rapprocherait pas des positions américaines. En attendant, États-Unis et Iran revendiquent la maîtrise de la situation dans le détroit d'Ormuz. Le Canada suspendu aux prochaines déclarations justement de Donald Trump. Le président américain et le premier ministre canadien Mac Carnet négociaient encore hier après-midi au téléphone au sujet des nouveaux droits de douane de 50%. Ils doivent entrer en vigueur aujourd'hui. Objectif pour Mac Carnet, éviter que ces nouvelles taxes s'appliquent donc sur les produits canadiens. En France, la loi sur l'aide à mourir publiée cette nuit au Journal officiel, loi promulguée hier soir par Emmanuel Macron. Après plusieurs années de débats, ce texte crée un droit pour certains patients, dans des conditions générales, leur permettant de s'administrer un produit létal en présence d'un soignant ou par le soignant si le patient ne peut pas accomplir ce geste. La sécheresse au menu de la prochaine session parlementaire au Palais fédéral. Elle débute mi-septembre. 4 des 6 groupes au Parlement soutiennent la tenue d'un débat urgent sur la canicule et la sécheresse. Donc, les Verts libéraux, les Verts, le PS et le Centre se sont accordés sur ce principe. Les Verts souhaitent notamment des explications du ministre de l'Environnement, l'UDC Albert Rochetti, selon eux, sur l'inaction du Conseil fédéral face à la crise climatique de cet été. À Fribourg, le funiculaire historique de Neuville-Saint-Pierre va subir un petit lifting. Il sera fermé dans une semaine et pour 3 mois pour révision complète, obligation légale. Il s'agit de l'un des 7 derniers funiculaires en contrepoids d'eau en fonction en Europe. Les 2 véhicules vont être retirés des rails à l'aide d'une grue, puis acheminés dans le canton de Berne pour révision. Le coût total est estimé à plus de 1 million de francs. Et puis... combinaison pressurisée, ligne de survie et sous les pieds, le vide sidéral. C'est l'expérience qu'a vécue hier Sophie Adnot, première astronaute française de l'histoire à sortir dans l'espace. Mission qui a duré 6 heures et qui consistait donc à remplacer une antenne sur la Station Spatiale Internationale en compagnie de l'Américain Anil Menon. Ils ont pu démonter l'ancienne antenne, mais pas la remplacer par faute de temps. Sophie Adnot est la 2e européenne à effectuer une sortie extravéhiculaire après celle de l'italienne Samantha Cristino Foretti, c'était en 2022. Sur Terre, romande, en général ensoleillée ce mercredi, quelques cumulus en montagne cet après-midi, le retour des averses jeudi, les températures en pleine jusqu'à 34 degrés.
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0: 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Il est 4h.
1: Laurent Blanchard.
2: La tension monte entre Israël et la Syrie. Israël qui accuse Damas d'avoir violé un accord en acceptant des troupes turques sur une base dans le nord-ouest de la Syrie. Elle a été bombardée hier lors d'une attaque critiquée par les États-Unis qui impute d'ailleurs la responsabilité à Israël. Benjamin Netanyahou ne reconnaît pas explicitement, mais le Premier ministre rappelle que son pays a averti, selon ses mots, à plusieurs reprises la Syrie qu'un tel déploiement constituerait une menace, selon lui, pour la sécurité d'Israël. Les exercices militaires annuels conjoints menés par Séoul et Washington et qui ont commencé lundi seront écourtés de 6 jours. C'est ce qu'annonce cette nuit l'état-major interarmé sud-coréen. L'exercice s'achèvera finalement donc vendredi. Le président américain Donald Trump avait émis des réserves en début de semaine quant à son coût, en estimant aussi qu'il adressait un signal totalement inapproprié et hostile à la Corée du Nord. Le groupe Meta plaide à avoir cherché à aider les utilisateurs quant à un usage problématique. À l'ouverture des débats lors de son procès aux États-Unis, Meta reconnaît que certains utilisateurs de Facebook et Instagram témoignaient d'un usage problématique. Mais a-t-il dit, il développe aussi des outils pour les aider. L'avocat du géant de la tech s'exprimait dans la foulée d'une procureure de Californie très offensive. Elle accuse Meta d'avoir délibérément appâté les enfants puis trompé le public en cachant les risques encourus pour la santé mentale. Dans le canton de Vaud, l'idée d'une caisse publique cantonale d'assurance maladie est lancée. Les Verts, soutenus par plusieurs élus de gauche et Verts libéraux, ont déposé hier une motion sur ce sujet. Ce projet propose notamment de créer une structure cantonale ou intercantonale inspirée par les réflexions déjà menées à Genève, Neuchâtel, Fribourg et aussi dans le Jura. Il s'inscrit dans un climat de hausse constante des primes maladie. Manifestation un petit peu plus suivie hier soir à Genève, justement dans la fonction publique. 1200 personnes contre 500 lundi. Mobilisation en vue du 17 septembre. C'est ce jour-là que le Conseil d'État présentera son projet de budget 2027 et son plan financier jusqu'en 2030. La fin d'un privilège de fonction, il n'y aura plus de rente à vie pour les conseillers d'État vaudois. Les députés ont largement accepté hier en premier débat d'abolir ce système déjà supprimé dans les autres cantons romands. Il faut dire que tous les partis étaient d'accord pour cette suppression. En contrepartie, le salaire des ministres passera par contre à 280 000 francs par an, soit une hausse de 20 000 francs. Et puis une traînée autour d'un cratère, quoi de plus banal, sauf quand il s'agit d'un cratère photographié sur la Lune depuis l'espace et que ce cratère est celui d'un impact créé par l'humain. Ce sont les toutes nouvelles images publiées cette nuit par la NASA et qui montrent donc l'impact de l'étage supérieur de la fusée Falcon 9 de SpaceX qui s'est écrasée le 5 août sur l'astre. L'agence spatiale coréenne avait déjà publié des photos le 6 août, mais de moins bonne qualité. Les nouvelles de la NASA permettent selon elle de constater les différentes strates de la Lune dans ce cratère estimé à 3 mètres de profondeur et tout de même 18 mètres de large. Dans notre ciel à nous, temps généralement ensoleillé ce mercredi, des cumulus en montagne cet après-midi, notamment plus nombreux sur le Simplon, de la pluie prévue pour jeudi. Il fera jusqu'à 34 degrés en plaine ce mercredi.
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0: 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Il est 5h.
1: Laurent Blanchard.
2: Donald Trump annonce il y a quelques minutes, décalé de 3 jours, l'entrée en vigueur de nouveaux droits de douane de 50% sur certains produits canadiens. Washington et Ottawa auraient donc conclu un accord à la dernière minute, le temps donc de finaliser les documents. Le premier ministre canadien Mark Carney négociait encore hier après-midi au téléphone avec Donald Trump dans le but d'éviter justement ces nouvelles taxes sur les produits canadiens. Situation toujours confuse par contre au Moyen-Orient. Donald Trump affirme hier soir qu'aucune discussion n'a lieu avec l'Iran en ce moment. Ce qui peut sembler d'ailleurs prêter à confusion puisque l'émissaire américain Jared Kushner a fait état lundi de discussions très positives et animées. Mais selon une source américaine à l'AFP, le président américain les aurait suspendues tant que l'Iran ne se rapprocherait pas des positions américaines. En Suisse, une commission des États veut introduire une taxe d'immigration dans l'accord avec l'Union européenne par 7 voix pour, contre 0 et 6 abstentions. Elle va ainsi plus loin que le Conseil fédéral en matière de clause de sauvegarde. Le Conseil des États se prononcera à la session d'automne qui débute mi-septembre. La sécheresse sera quant à elle vraisemblablement au menu de la prochaine session parlementaire justement. 4 des 6 groupes au Parlement soutiennent la tenue d'un débat urgent sur la canicule et la sécheresse. Parmi eux, les Verts libéraux, les Verts, le PS et le Centre. Les Verts pourraient réclamer d'ailleurs des explications du ministre de l'Environnement, l'UDC Albert Rochety, selon eux, sur l'inaction du Conseil fédéral face à la crise climatique de cet été. Le Parlement néo-zélandais a pour sa part adopté une solution plus radicale pour protéger son économie. Les députés ont adopté hier soir un projet de loi qui vise à bloquer les procès contre les entreprises accusées de nuire à l'environnement. Le texte, disons sur mesure, avait été déposé en réponse à une action en justice intentée par le militant maori Michael Smith contre 6 entreprises néo-zélandaises accusées de nuire à l'environnement justement en contribuant au réchauffement climatique. Son adoption met donc fin à cette procédure. La Suisse pourrait interdire l'importation de fourrures issues de la maltraitance envers les animaux. La commission de la science du Conseil des États a accepté un projet du gouvernement. Il s'agit en fait d'un contre-projet indirect à l'initiative populaire dite Fourrure de l'Alliance Animale Suisse. Les commerçants devraient apporter la preuve que leurs produits ont bien été conçus dans le respect des animaux et être certifiés par un organisme reconnu par la Suisse. Et puis l'ombre de la Russie, le PDG d'une start-up allemande livrant des drones à l'Ukraine, vit caché en raison des menaces. C'est ce que révèle ce patron dans 2 médias allemands hier. Il en serait ainsi depuis des mois, depuis que les services secrets allemands l'ont averti d'un projet d'assassinat à son encontre et qui serait orchestré donc par la Russie. Cet homme de 39 ans changerait constamment de lieu et sa vie privée, dit-il, a cessé d'exister. 2 personnes qualifiées d'agents jetables ont été arrêtées en mars, soupçonnées d'avoir espionné ce patron. En général ensoleillé ce mercredi, quelques cumulus en montagne cet après-midi, le retour des averses jeudi, les températures en pleine aujourd'hui jusqu'à 34 degrés.
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0: 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Il est 6h.
1: Laurent Blanchard.
2: Les exercices militaires annuels conjoints menés par Séoul et Washington et qui ont commencé lundi seront écourtés de 6 jours. C'est ce qu'annonce cette nuit l'état-major interarmé sud-coréen. L'exercice s'achèvera donc finalement vendredi. Le Pentagone assure ce matin que les objectifs des exercices militaires étaient toutefois préservés. Le président américain Donald Trump avait émis des réserves en début de semaine quant au coût de ces exercices et estimé qu'il adressait aussi un signal totalement inapproprié et hostile, selon ses mots, à la Corée du Nord. Regain de tension entre Israël et la Syrie. Israël qui accuse Damas d'avoir violé un accord en acceptant des troupes turques sur une base en Syrie. Elle a été bombardée hier. Action critiquée par les États-Unis qui imputent la responsabilité à Israël. Benjamin Netanyahou, lui, ne reconnaît pas explicitement. La Syrie, où plusieurs tonnes de matières nucléaires ont été découvertes, annonce de l'Agence internationale de l'énergie atomique hier. C'est Damas lui-même qui a signalé ce site non déclaré et qui pourrait remonter à l'ère Assad. Une frappe israélienne sur le port de Gazaville a fait 6 morts, dont un enfant hier. Le raid visait des tentes de déplacés selon la défense civile de Gaza. L'armée israélienne dit avoir visé des commandants du Hamas qui préparaient selon lui des attentats. Meta a-t-il appâté les enfants sur Instagram et Facebook en cachant la vérité sur les risques pour la santé mentale? C'est en tout cas l'attaque cinglante hier d'une procureure de Californie au procès du géant de la tech. Le groupe Meta dit au contraire avoir cherché à aider les utilisateurs avec un usage problématique en créant notamment des outils spécifiques. En France, la loi sur l'aide à mourir, publiée cette nuit au Journal officiel, la loi promulguée hier soir par Emmanuel Macron, après plusieurs années de débat, ce texte crée un droit à l'aide à mourir pour certains patients qui s'administreront eux-mêmes un produit létal en présence d'un soignant ou par le soignant lui-même si le patient ne peut pas accomplir le geste. Le gouvernement doit maintenant publier le décret avant son application. Les députés vaudois, quant à eux, ont décidé lors d'un premier débat d'engager le pas vers une fin des rentes à vie pour les conseillers d'État. C'est le cas dans les autres cantons romands. En contrepartie, le salaire des ministres vaudois augmentera de 20 000 francs par an pour passer à 280 000. Un deuxième débat sera toutefois nécessaire avant adoption définitive. Dans le canton de Vaud, toujours, l'idée d'une caisse publique cantonale d'assurance maladie est lancée. Les Verts, soutenus par plusieurs élus de gauche et Verts libéraux, ont déposé une motion sur ce sujet. Ce projet propose notamment de créer une structure cantonale ou intercantonale, inspirée par les réflexions déjà menées à Genève, Neuchâtel, Fribourg ou encore dans le Jura. Il s'inscrit dans un climat évidemment de hausse constante des primes maladie. Et puis le coup d'envoi ce mercredi des mondiaux de hippisme. Ça commence avec les épreuves de saut. Événement à suivre dès 14h sur RTS2. À Aix-la-Chapelle, les Suisses font partie des prétendants sérieux. Steve Gerda montera Dynamics. Martin Fuchs sera lui sur Connor Jay. Et puis c'est un temps généralement ensoleillé ce mercredi. Des cumulus en montagne cet après-midi, notamment plus nombreux sur le Simplon, parce qu'il y aura de la pluie demain jeudi. Il fera jusqu'à 34 degrés en plaine ce mercredi et on perdra une dizaine de degrés demain.
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1: Sandra Viscardi.
2: Après les pasteurs et les curés, les ambulanciers, le Conseil fédéral a décidé qu'ils ne sont plus automatiquement exemptés de servir. Ça figure dans l'ordonnance sur les obligations militaires entrée en vigueur au 1er juin. Objectif, préserver au sein de l'armée un effectif suffisant de professionnels de la santé. Mais une motion interpartie, Gaël Klein, demande au Conseil fédéral de faire marche arrière.
3: Pour les professionnels du sauvetage, la décision du Conseil fédéral constitue un risque patent pour le maintien des prestations ordinaires d'urgence à la population. Dans les cantons de Vaud et de Genève, cette décision pourrait concerner environ le 15% des effectifs ambulanciers. Dans l'arc jurassien, les chiffres publiés récemment dans les médias régionaux sont potentiellement de 18% pour le canton de Neuchâtel et de presque 50% dans le Jura. Le calcul est simple, 2 moins 1 égale 0 ambulance, puisque l'absence d'un seul ambulancier au sein d'un équipage empêche la disponibilité de l'ambulance pour le 144. Plusieurs associations ont déjà réagi, comme l'Interassociation de sauvetage, la fêtière des services de secours médicaux en Suisse. Elle a sollicité la conférence des directrices et directeurs cantonaux de la santé, la conférence des associations de services de sauvetage professionnels qui regroupe une quarantaine de membres qualifie la décision d'arbitraire. Au niveau politique, c'est le Conseil national UDC vaudois Yvan Pahut qui a pris la défense des ambulanciers. Soutenu par tous les partis, il demande au Conseil fédéral de rétablir le texte initial de l'ordonnance.
4: Aujourd'hui, il a la capacité, par le biais de cette motion, avec la pression de l'entier des partis du Parlement, de revenir sur cette décision qui n'aura pas d'incidence sur les effectifs de l'armée, mais qui a une énorme incidence sur l'organisation des secours. D'avoir un ambulancier qui part pendant 20 ou 25 jours faire son service militaire, ça met en difficulté la planification pour que ces ambulances puissent assurer un service pour le citoyen.
3: Les professionnels du sauvetage rappellent encore qu'en cas de situation exceptionnelle telle qu'une pandémie, une catastrophe majeure ou un conflit, les besoins en ressources ambulancières augmenteraient sensiblement.
2: Les grandes manœuvres américano-sud-coréennes écourtées de 6 jours après les critiques de Donald Trump, qui les voit comme une provocation envers Kim Jong-un, le leader nord-coréen. La Suisse reprendra ses envois de requérants d'asile en Italie à la fin du mois. Rome refusait d'accueillir les réfugiés relevant de l'accord de Dublin depuis fin 2022, en raison du nombre trop important d'arrivées sur son sol. C'est terminé grâce au pacte migratoire de 27, aussi ratifié par la Suisse. Et pour le Conseil national UDC vaudois, Michael Buffa, il était temps que l'Italie respecte les règles.
5: C'est une bonne chose qu'elle recommence à les reprendre. En fait, elle n'aurait jamais dû arrêter de les prendre parce que l'accord Dublin, il est clair. Le pays dans lequel la première demande est faite doit reprendre les requérants. Donc, en fait, l'Italie ne fait que d'appliquer l'accord qu'elle a elle-même signé. Si l'Italie ne respecte pas ses accords, ça engendre des coûts pour la Suisse. Ces dernières années, c'est environ plus de 3000 demandes qu'on a dû traiter alors que c'est l'Italie qui aurait dû les traiter.
6: L'Italie le fait parce qu'il y a ce pacte migratoire qui est entré en vigueur en juin 2026. À l'UDC, vous étiez très critique sur ce pacte. C'est pas la preuve là qu'au final, il fonctionne?
5: Non, pas du tout, parce qu'il faut pas mélanger les deux sujets. L'Italie devait reprendre les requérants. Pacte ou pas pacte, ça faisait partie de l'accord de Dublin. Donc, aujourd'hui, elle fait que de respecter les engagements.
2: Michael Buffa avec Gabriela Cabré. 500 personnes lundi, 1200 hier à la manif de la fonction publique genevoise. Elle proteste toujours contre les coupes budgétaires attendues. Vaud, dernier canton suisse à accorder des rentes à vie à ses ministres, s'apprête à y mettre fin. Le Grand Conseil a accepté hier en premier débat le projet de révision de la loi sur la rémunération du Conseil d'État, rédigé justement par le gouvernement. Les rentes à vie seraient abolies en échange d'une augmentation de salaire et d'une affiliation à une caisse de pension. En période de restrictions budgétaires, le plénum a choisi de tailler 20 000 francs dans la hausse de salaire espérée. La présidente du Conseil d'État, Christelle Luisier, prend acte.
7: Nous avons calibré l'ensemble du système de cette abolition des rentes à vie en calculant évidemment les salaires mais aussi les rentes en fonction de ce qui se passe dans d'autres cantons. Ce que l'on voit, c'est qu'il y a des cantons comme le canton du Valais ou le canton de Genève ou le canton de Zurich qui prévoient des salaires de plus de 300 000 francs pour les conseillers d'État. Aujourd'hui, nous sommes à 260 000 et nous garderons 260 000 pour tous les conseillers d'État qui sont aujourd'hui en charge et qui pourraient rester en charge à futur. Donc ce serait uniquement pour les nouveaux conseillers d'État qu'il y aurait une augmentation. Cette augmentation serait un peu moins importante que celle des grands cantons qui nous entourent ou par exemple du Valais.
2: Christelle Luisier avec Carole Pantet. Un deuxième débat est nécessaire. Les apprentis font aussi leur rentrée scolaire cette semaine, mais la transition entre les bancs de l'école et le monde du travail n'est pas toujours facile. Les conseils de Loïc Stadler, le chef du service de la formation post-obligatoire du canton du Jura, pour réussir ses premiers pas en entreprise.
0: Alors évidemment, ça change du monde de l'école et il faut travailler avec des adultes et travailler dans le monde professionnel avec des exigences, des contraintes. Donc c'est vrai que c'est un saut dans un nouvel environnement et puis il faut être parfois patient et puis être exigeant, être au clair vis-à-vis de son formateur, ne pas hésiter à poser des questions aussi, ne pas avoir peur de poser des questions. Je crois que c'est aussi central lorsqu'on commence une formation professionnelle.
2: Loïc Stadler avec Cléa Favre pour les jeunes qui n'ont pas encore de place en entreprise, c'est pas trop tard. Il leur est conseillé de prendre contact avec les services de formation post-obligatoire. Et oui, Frank Burn. Frank Burn, le batteur historique du célèbre trio de blues rock texan ZZ Top, est mort dans son ranch de Richmond. Il avait 77 ans. Le musicien avait récemment cessé de tourner avec sa formation en raison de problèmes de santé. Encore une chaude journée d'été, 30 à 34 degrés cet après-midi. Les cumulus qui bourgeonneront sur les crêtes deviendront encore plus nombreux la nuit prochaine. Prélude d'un jeudi gris, humide et plus frais.
1: 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L'amour à la plage. Karine Delphine.
8: Les histoires que je raconte ne sont jamais totalement vraies, ni totalement inventées. Elles sont probables. C'est le réalisateur italien Roberto Rossellini qui l'a dit. Et les chansons alors? Les chansons, elles ont du vrai. Elles ont du rêve, elles ont du réel et de l'imaginaire. Et ce n'est pas toujours évident de marquer la frontière entre les deux. Mais ça fait rien, on n'a pas besoin de déterminer le vrai du faux. Ce qui compte, c'est que ça nous raconte quelque chose. Les histoires, tantôt nous font fermer les yeux, tantôt nous les ouvrent. Et nous sommes tout ouïes. Bon réveil et bonne rêverie.

0: Papillon Benabar. Vous l'avez probablement entendu aux infos. Le super batteur de ZZ Top, Frank Bird, est mort à l'âge de 77 ans. On a juste entendu un mini extrait là pendant les infos, à peine l'intro. On va s'offrir le tube en entier.
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jusqu'au bout. Ouais. Jusqu'à la dernière note, presque. Le groupe mythique ZZ Top a perdu son incroyable batteur Frank Bird, qui était en soins palliatifs. On a annoncé son décès à l'âge de 77 ans. On continuera évidemment à se faire plaisir avec leurs immenses tubes. On va poursuivre avec Vidéo Club, Euphorie, on entendra Lovebugs, Stevie Wonder ou encore Stromae. J'espère qu'on va passer une délicieuse matinée ensemble, il est 7h15.

Un petit sifflement, tout plein de légèreté. Et c'est bien ce que voulait ce groupe balois, Lovebugs, qui s'est formé au tout début des années 90. Hein. C'est leur nouveau single, Miracle. Et ce miracle, c'est quoi alors? Ben, eux, ils disent que c'est de trouver un endroit où on peut s'éloigner de tout le stress et du hasard de la vie quotidienne. Ça peut être dans la nature ou à l'intérieur de soi-même ou en faisant une activité qu'on aime particulièrement. Ça vous dirait d'aller à Cannes? Eh ben allons-y avec Eddy Mitchell et Zelia Duncan.

Alors on danse Stromae. Et puis un album hommage à Henri Salvador qui est sorti fin juin, Henri Salvador do Brasil, avec des artistes brésiliens qui reprennent ses chansons, et Eddie Mitchell qui revisitait en duo avec Zelia Duncan à Cannes cet été. Oui, l'été quoi, avant l'automne, hein. Sophie Dequay, Simon Jacquard.

Close to Me, c'était Cure. Il n'y a pas que Paolo, il y a Giorgio qui a sa carrière. Les frères Conte ont commencé à jouer ensemble et puis chacun sa route, chacun son chemin, plus ou moins. Hein. Giorgio s'est mis à la composition, à l'écriture pour bon nombre de grands artistes italiens. Ils se sont aussi mutuellement écrit des chansons. Giorgio a une très belle musicalité et puis il glisse de l'ironie et de la poésie dans ses morceaux. Écoutons-le avec Nye Nye.

Et toc, nye nye nye nye nye, Giorgio Conte. Même s'ils ont collaboré SM, comme les deux frères qu'ils sont avec Paolo, Giorgio dit qu'il est essentiel de défendre bec et ongle son goût personnel. Il est urgent de protéger sa propre créativité, hein, qu'il n'y ait pas d'interférence, même fraternelle. Oh, vous allez siffler, c'est une sex-bombe.

C'est un frère et une sœur, deux musiciens qui ont uni leur savoir-faire pour former Namir avec des amis. Et c'est un groupe lausannois de 2024 avec ce single « Why do you think so much ?» On va arrêter de penser, on va écouter. MC Solar, nouveau western, il y aura Nick Kershaw ou encore les Eagles avant les prochaines informations. Il est 7h48.

Nick Cashaw, wouldn't it be good? Ce qui serait bien, c'est que dans une demi-heure environ, vous ayez votre téléphone près de vous pour nous appeler quand ce sera le moment de jouer. On prendra l'ascenseur ensemble et vous devrez trouver le nom de l'artiste à partir de quelques paroles de chansons qu'on vous lira. Et il y aura la glacière RTS Option Musique en jeu. Les Eagles avant les infos.

0: Take Tonight, les Eagles et les informations. 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Il est 8h.
1: Sandra Viscardi.
2: La Suisse s'apprête à renvoyer des requérants d'asile en Italie à la fin du mois. L'Italie refusait d'accueillir les réfugiés relevant de l'accord de Dublin depuis fin 2022, justifiant d'un nombre trop important d'arrivées sur son territoire. Gabriella Cabré, c'est donc un retour à la normale, mais qui reste fragile.
3: Fragile, car l'Italie a imposé ses propres règles. Seules les personnes ayant déposé une demande d'asile après le 12 juin seraient réadmises. Une condition qui n'avait pas été discutée avec la Suisse, selon le SEM, le secrétariat d'État aux migrations. Le 12 juin, c'est la date d'entrée en vigueur du pacte migratoire européen, ratifié par les membres de l'UE, par la Suisse aussi. Il prévoit un mécanisme de solidarité que des pays en déchargent d'autres et accueillent des réfugiés en cas de crise. La Suisse a accepté de participer à ce mécanisme, mais à condition que tous les pays fassent leur part, l'Italie étant dans le viseur d'une majorité d'élus à Berne. Avec les conditions du gouvernement italien, environ 650 personnes devraient être renvoyées de Suisse. À noter que depuis fin 2022, l'Italie aurait dû réadmettre près de 3800 demandeurs d'asile. Reste que pour l'OSAR, l'organisation suisse d'aide aux réfugiés, le SEM devrait renoncer à ces renvois. L'accès à un hébergement, à des soins médicaux ou encore à une procédure d'asile ne sont pas garantis en Italie, selon l'organisation, qui craint que le problème s'accentue si plusieurs pays européens renvoient en même temps des requérants d'asile.
2: Le sourire de Sophie Adenau, l'astronaute française a passé plus de 6 heures dans l'espace hier. Avec l'américain Anil Menon, ils ont réparé avec succès une antenne défectueuse de la Station Spatiale Internationale. Meta a appâté les enfants sur Instagram et Facebook en cachant la vérité. Ces mots lancés au premier jour des audiences du procès du géant de la tech à Auckland. Le géant des réseaux sociaux affirme au contraire avoir cherché à résoudre les problèmes d'usage excessif. Près de 20 jours après l'entrée massive de 70 000 migrants dans l'enclave espagnole de Ceuta, au nord du Maroc, son président, le conservateur Juan Jesús Vivas, hausse le ton contre Madrid. Diane Cambon, il menace de recourir à la justice si la situation sur place ne se résout pas d'ici 30 jours.
4: C'est un ultimatum à Madrid que vient de lancer le conservateur Juan Jesús Vivas à la tête de Ceuta depuis 25 ans. Ce vétéran de la politique espagnole menace de recourir à la Cour générale, au Tribunal suprême espagnol et voire même à l'Europe pour dénoncer, je cite, la passivité du gouvernement de Pedro Sánchez. Depuis le déferlement humain du 31 juillet, Ceuta est confrontée à une situation de crise permanente. Plus de 5000 migrants sont toujours disséminés dans la ville, dont 1800 mineurs non accompagnés. Le leader de Ceuta refuse de transformer le port de la ville en un vaste camp d'accueil pour migrants. Juan José Vivas dénonce la saturation des hôpitaux publics ou l'état des plages transformées en bidonvilles où se sont réfugiés les demandeurs d'asile. Madrid a promis de multiplier les moyens pour faire face à cette crise humanitaire sans précédent et d'expulser tous les migrants marocains. Diane Cambon, RTS Madrid.
2: Plus d'un Suisse sur deux fait régulièrement du sport, selon l'étude présentée hier par l'Office fédéral du sport. Et le sport le plus prisé, eh bien, c'est la randonnée pratiquée par 49% de la population. Un classement qui ne surprend pas Philippe Vonnard, historien du sport et des loisirs aux universités de Lausanne et Fribourg. La randonnée, pour lui, ce n'est plus ringard.
5: Ça a eu, j'ai l'impression, une image ringarde dans les années peut-être 80-90, mais là, finalement, les chiffres montrent que c'est quand même très tendance. Et j'ai l'impression que l'association suisse de tourisme pédestre, hein, qui se renomme Suisse Rando dans les années 90, eh bien, fait tout un travail, d'ailleurs, aussi au terme politique, aux côtés d'autres associations pour promouvoir cette pratique, et ce qui explique sans doute qu'elle est encore extrêmement populaire dans notre pays.
2: La tendance se confirme vers un double non, votation fédérale le 27 septembre prochain. Après une enquête YouGov hier, un deuxième sondage annonce un rejet des initiatives sur la neutralité et l'alimentation. Près de 2/3 de non pour les deux textes. C'est ce qu'indique ce matin une enquête réalisée pour Tamedia. À Genève, la grève de la fonction publique a pris fin hier. Les syndicats voulaient bloquer les deux premiers jours de la rentrée scolaire, protestant contre des mesures d'économie prévues par le Conseil d'État. Une mobilisation qui semble peu suivi, 3% du personnel enseignant hier, selon les chiffres provisoires du département de l'instruction publique. Pour Vincent Bircher, président du syndicat des services publics à Genève, l'objectif est partiellement atteint.
6: Ces deux premiers jours, pour nous, c'était une première étape pour relancer la mobilisation. Je pense vraiment que la mobilisation va croître parce qu'on est quand même dans une situation assez délirante où on a les résultats financiers d'un canton qui sont extraordinairement bonnes, année après année, parce qu'en plus, ce n'est pas la première année. On est dans une situation budgétaire exceptionnelle depuis 5 ans et on se retrouve aujourd'hui avec un gouvernement qui nous annonce des mesures d'économie alors qu'elles sont en aucun cas justifiées. Ce qu'on a déjà envisagé, c'est de reconvoquer une assemblée du personnel le 17 septembre, donc dès l'annonce des mesures, pour déterminer d'éventuelles mesures de lutte. Maintenant, la balle est dans le camp du Conseil d'État. S'il veut se prémunir d'un automne brûlant, parce qu'il le sera, c'est à lui de retirer les mesures et de présenter un budget qui tienne compte réellement des recettes fiscales.
2: Des propos recueillis par Guillaume Martinez. La licorne des mers n'est pas une vraie licorne. Et oui, le narval, ce cétacé qui vit dans l'Arctique, avec sur le devant de sa tête une défense en forme de lance, torsadée, parfaitement droite, pouvant atteindre jusqu'à 3 mètres de long. Eh bien, figurez-vous que cette excroissance est en fait une canine qui traverse la mâchoire et la lèvre. Selon les scientifiques qui ont observé l'animal, c'est même la canine gauche, parce que la droite reste en fait enfouie dans le crâne. Et si la dent est rectiligne, eh bien, c'est que les deux composants poussent en spirale, chacun dans un sens opposé, ce qui fait pousser la dent bien droite. 30 à 34 degrés cet après-midi sous un ciel ensoleillé, même si des cumulus bourgeonneront sur les crêtes. Des nuages de plus en plus nombreux la nuit prochaine, ils feront pleuvoir demain, averses et orages, 25 degrés tout juste.
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0: J'aurais pu citer la romancière italienne Elsa Morante hier parce que c'était son anniversaire. Bon, ça fait 41 ans qu'elle ne souffle plus ses bougies. Je vais la citer aujourd'hui. Ne soyons pas rigides avec les dates et visez pour introduire une chanson. Elle a dit ceci, et vous en penserez ce que vous voulez. 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

C'est tout neuf et chaque nouveau morceau de l'artiste suisse Navy est un cadeau. Slowly Burning, un extrait de son premier album qui va arriver après 4 mini-disques déjà magnifiques. Elle tourne actuellement Navy, elle sera le 27 août à Zurich et puis le 5 novembre au Docks de Lausanne. Voilà une chanson pour l'été, Bleu Soleil et Louisa, Soleil Bleu.

Soleil bleu, c'est Bleu Soleil et Louisa, après de nombreuses années sur scène. Un premier album éponyme est sorti ce printemps pour Louisa. Le soleil, oui, très présent dans ce disque, mais il y a aussi des morceaux planants, plus lunaires. Et elle aime s'amuser avec les sons, elle chante en trois langues, la culture brésilienne est à sa place dans sa musique. Et l'amour est au centre de cet album. Wham pour la suite. 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

Les médias francophones publics se sont accordés. Il est leur coup de cœur. Ezequiel Paillès a adapté ce morceau afro-brésilien des années 70 de Austin Coas. C'est Dexa Ajira Jira. Et figure maintenant sur son album Sol, qui est sorti en juin. Là où tu veux, le titre de ce morceau. On va se projeter, nous, en septembre, c'est à deux pas. Le festival Le Chant du Gros au Noirmont accueillera Gaëtan Roussel le jeudi 3 septembre. Et le voici sur RTS Option Musique.

0: Éolienne Gaëtan Roussel à aller voir début septembre au festival Le Chant du Gros au Noirmont. Il est quasiment 8h30.
1: Oui.
0: Option de jeu. Mais oui, tous les jours à cette heure-ci, on s'amuse, on va dans l'ascenseur et on gagne des cadeaux. Aujourd'hui, c'est une glacière de plage option musique qui est en jeu. Appelez-nous tout de suite au 0840 543 210 et on écoute Hector ou rien en direct de la fin du monde.
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0: En direct de la fin du monde, Hector ou rien.
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0: Et nous allons entrer dans l'ascenseur. En jeu, il y a la glacière RTS option musique. Et nous avons en ligne Nicole qui nous appelle d'Aigle. Bonjour Nicole.
2: Oui, bonjour.
0: Est-ce qu'on est en forme ce matin?
2: Ça va, oui. Bon. Je pense.
0: Alors c'est bien. J'espère que vous profitez d'un petit peu de temps libre. Qu'est-ce que vous aimez bien faire quand vous en avez?
2: J'aime lire, me balader avec mon petit chien.
0: Oh, comment il s'appelle ce petit chien?
2: Jazz.
0: Jazz. Et est-ce que, Nicole, vous avez une petite pensée, un proverbe, une phrase que vous aimez bien avoir en tête, qui vous accompagne un peu au quotidien?
2: Pas toujours. Là, je n'ai une petite où mes yeux, plus je suis en accord avec moi-même, plus ma vie devient merveilleuse.
0: Ah, joli ça. J'aime beaucoup aussi. Et c'est tout à fait vrai. J'aime bien aussi « Ne laisse entrer dans le jardin de ta vie que ceux qui ont des fleurs à planter ».
2: Ah, ça c'est joli. Hein,
0: c'est joli, c'est poétique, c'est de Mazouz Hassen. Nicole, une glacière, vous ne l'avez pas la glacière option musique, la glacière
2: non,
0: de plage. Bon,
2: non, pas
0: alors...
2: Encore.
0: Vous allez la gagner avec le jeu L'Ascension. Marie Crevoisier va nous lire un extrait de chanson sur une musique d'ambiance dans un ascenseur. Et il faut, pour gagner la glacière, nous donner le nom de l'interprète ou du groupe qui chante habituellement ces mots. D'accord ?
2: D'accord.
0: Alors, on écoute l'extrait.
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0: Ça vous dit sûrement quelque chose.
2: Oui, je pense que c'est Trio.
0: Alors attendez, je vais vous faire des propositions. Parce que vous avez dit quoi exactement?
2: Kyo.
0: Ah, Kyo, j'avais compris, Trio.
2: Oui.
0: Mais j'ai même pas besoin de vous faire des propositions alors. Magnifique, mais oui, c'est ça, Kyo, bien sûr, Le Chemin.
2: Oui.
0: D'ailleurs, ils ont eu les 20 ans hein, de cet album Le Chemin en 2023. Mais j'ai même pas besoin de vous donner d'indices. Vous êtes trop forte, Nicole, bravo. Vous connaissez bien ce groupe? Vous aimez bien?
2: Oui, j'avais un collègue qui chantait souvent ses chansons.
0: Ah ben voilà, donc ça vous était très familier. Alors magnifique, on va vous offrir la glacière de plage option musique. Et puis là, c'est pas le collègue qui va chanter, c'est Kyo avec Sita, Le Chemin. Et puis on vous souhaite une très belle journée, Nicole.
2: Merci, pareillement.
0: Merci, c'est gentil. Et merci beaucoup d'avoir joué, d'avoir eu le courage. À tout bientôt.
2: Merci. À tout bientôt, merci.
0: Au revoir.

Le chemin. Ah, Nicole n'a eu aucun problème pour trouver le nom de l'artiste à notre jeu. Kyo, ici, avec Sita. On jouera à la Sanson, encore demain matin, ainsi que vendredi. Et puis, notre programme estival prendra fin, hein, si on peut dire. Vous retrouverez nos rendez-vous habituels, donc d'autres jeux, ceux qu'on a laissés en suspens fin juin, à partir de lundi. Le meilleur des mondes. Ah bon, on y a accès ? Oui, avec Tété et Ben Mazuet.

0: Non, mais quelle voix! Incroyable, la chanteuse péruvienne Iva Sumac pour nous faire voyager. Beau mambo! Et c'est un retour en Suisse, puisqu'on va entendre Fanny de Poule. Elle sera maîtresse de cérémonie à Cossonay fin septembre. Trois dates, 24, 25, 26, au festival Découvrir. Joli jeu de mots. Hein. Et puis elle se produira un peu plus tard en novembre au théâtre de la Madeleine à Genève.
1: Charponne avec

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0: Ça change des la-la-la, hein, avec Jane Birkin, c'est plus élaboré, on fait des di-douda. On va écouter la version At 17 d'Ella Ronan, une chanson de Janis Ian, qui est revisitée. On jette d'abord un coup d'œil sur les routes.
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0: Sur l'autoroute Genève-Lausanne, il y a un bouchon entre Morges-Est et Lausanne-Crissier en direction de Lausanne.

La Zurichoise Ella Renaud a choisi d'enlever la douceur de la version originale pour souligner la dureté de l'adolescence. Quand on a 17 ans et qu'on est rejeté, hein, tout ce que ça peut impliquer comme blessure durable à 17. On termine l'heure avec les Simply Red.

0: Something got me started. Les Simply Red et les informations.
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0: Il est 9h.
2: Léandre Béret.
3: L'Italie accepte à nouveau les requérants d'asile renvoyés par la Suisse. Après près de 4 ans de blocage, Rome va reprendre ses réadmissions à la fin du mois. Un changement de politique fragile lié au nouveau pacte européen sur l'asile et la migration. Vincent Stuckdin.
4: Vu d'Italie, il ne s'agit pas vraiment d'un assouplissement. Le gouvernement Meloni veut surtout faire appliquer les nouvelles règles européennes dans leur ensemble. Pendant près de 4 ans, Rome a refusé les retours Dublin au nom d'un système d'accueil saturé et d'une charge jugée injustement supportée par les pays de première arrivée. Le nouveau pacte européen répond en partie à cette revendication italienne. Il prévoit davantage de soutien financier, opérationnel et politique aux États exposés aux arrivées migratoires. Mais il exige aussi qu'ils respectent leurs obligations de réadmission. Rome accepte donc une reprise graduelle à titre expérimental et seulement pour les personnes arrivées après le 12 juin. Les dossiers plus anciens restent eux au cœur d'un bras de fer avec plusieurs partenaires européens. L'Italie entend ainsi éviter de réimporter les retards accumulés depuis 2022 et faire reconnaître sa ligne « solidarité européenne contre responsabilité partagée ». À gauche, l'opposition dénonce une opération de communication. Pour elle, Rome affiche une fermeté de façade, sans désengorger l'accueil ni régler le partage européen des responsabilités. Vincent Stöcklin, RTS, Rome.
3: Le double nom se confirme pour les votations du 27 septembre. Les deuxièmes sondages de YouGov hier et de Tamedia ce matin donnent toutes les deux les initiatives sur la neutralité et l'alimentation nettement minoritaires. Le rejet y apparaît même plus marqué que lors du premier pointage avec près de 2/3 de noms pour les deux textes. Ultime canton suisse à accorder des rentes à vie à ses ministres, Vaud s'apprête à supprimer ce privilège. Le Grand Conseil a accepté hier en premier débat le projet de révision de la loi sur la rémunération du Conseil d'État rédigé par le gouvernement. Il prévoit d'abolir les rentes à vie en échange d'une augmentation de salaire et d'une affiliation à une caisse de pension. En période de restrictions budgétaires, le plénum a choisi de tailler de 20 000 francs dans la hausse des salaires espérés. La présidente du Conseil d'État, Christelle Huizier, prend acte de cette décision.
5: Nous avons calibré l'ensemble du système de cette abolition des rentes à vie en calculant évidemment les salaires mais aussi les rentes en fonction de ce qui se passe dans d'autres cantons. Ce que l'on voit, c'est qu'il y a des cantons comme le canton du Valais ou le canton de Genève ou le canton de Zurich qui prévoient des salaires de plus de 300 000 francs pour les conseillers d'État. Aujourd'hui, nous sommes à 260 000 et nous garderons 260 000 pour tous les conseillers d'État qui sont aujourd'hui en charge et qui pourraient rester en charge à futur. Donc ce serait uniquement pour les nouveaux conseillers d'État qu'il y aurait une augmentation. Cette augmentation serait un peu moins importante que celle des grands cantons qui nous entourent ou par exemple du Valais.
3: Ouais, Christelle Huizier avec Carole Pantet. Il faudra un deuxième débat pour entériner cette réforme qui n'aura aucun effet rétroactif. Valérie Dittli n'aura pas le soutien du PLR. C'est exclu, dit à l'unanimité le groupe au Grand Conseil hier. Le groupe qui suit ainsi la direction du parti. Les 50 élus dénoncent des manœuvres grossières alors que certaines voix assurent que des élus libéraux radicaux se serait rallié à la ministre centriste. Meta a trompé tout le monde. Le premier procès fédéral contre le géant des réseaux sociaux s'est ouvert hier en Californie. Meta est accusé d'avoir appâté les enfants sur Instagram et Facebook en cachant la vérité. L'abeille mellifère sauvage est menacée. Elle a été classée comme animal en danger par l'Union européenne. En Suisse et en Allemagne, la situation des colonies est catastrophique, indique l'association Free the Bees. Il en resterait 400 en Suisse. Cet insecte qui vit depuis 30 millions d'années dans des cavités d'arbres manque de lieux où habiter et peine aussi parfois à trouver de quoi se nourrir. Sensible aux pesticides, elle souffre de la concurrence que lui livrent ses cousines domestiques. À Genève, une partition que l'on croyait perdue du compositeur italien Domenico Cimarosa vient de refaire surface. Oubliée pendant plus de 70 ans dans les archives de la Fondation Bodmer, cette œuvre du XVIIIe siècle a été retrouvée presque par hasard lors de travaux au mois de février. Un reportage de Miguel Hernandez.
6: Ces notes dormaient dans l'oubli jusqu'à ce que quelqu'un retrouve cette partition. Cette aire de Domenico Cimarosa, compositeur du XVIIIe siècle, a été retrouvée en début d'année lors de travaux à la Fondation Bodmer par Sébastien Brugière. Il est médiateur culturel et collaborateur scientifique à la Fondation.
7: Je compulsais le catalogue des manuscrits musicaux de la Fondation Bodmer et puis j'étais intrigué par la mention de ce rondo pour soprano orchestre de Cimarosa. Et j'ai voulu en savoir un peu plus parce que je ne connaissais pas. Et ça a été le point de départ de l'enquête et de la redécouverte de cette partition.
6: Achetée par la Fondation Martin Bodmer en 1949, la partition passe ensuite sous les radars pendant près de 80 ans. Pour Paolo Corsi, musicien spécialiste du XVIIIe siècle qui joue cette partition, c'est une grande émotion.
1: En quelque sorte, c'est des notes qui étaient oubliées depuis des décennies, voire des siècles. Et donc, quand Sébastien m'a dit à la Fondation Bodmer, on a un manuscrit autographe de Cimarosa qui a été complètement oublié en quelque sorte, je me suis dit, waouh, c'est génial.
6: Cette trouvaille est exceptionnelle à plus d'un titre, selon Sébastien Brugière.
7: Je pense que cette découverte est importante, déjà parce que c'est une très belle pièce, et aussi parce qu'elle permet de compléter un chaînon manquant dans le catalogue des œuvres de Cimarosa, à moins qu'il y ait encore d'autres autographes à découvrir ailleurs.
3: Et ces prochains mois, la Fondation Bodmer organise concerts et événements pour présenter la pièce au grand public. Encore une journée ensoleillée nous attend avec des températures jusqu'à 30 à 34 degrés en pleine avant une augmentation cette nuit de la nébulosité à partir du sud-ouest et déjà des averses isolées en deuxième partie de nuit. Prémices d'un temps nuageux avec des averses et orages parfois forts demain. Entre 19 et 25 degrés sont prévus. Vendredi, pareil avec des éclaircies, surtout l'après-midi à proximité du Jura. Il fera là de 16 à 23 degrés.
0: 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Karine Delphine. Durant ces deux mois, juillet et août, on s'est focalisé sur quelques artistes comme Zaz, Cat Stevens, Dalida, Michel Berger ou encore Blossom Dearie. On vous a compté cinq morceaux de leur vie et pour cette dernière semaine de notre menu estival, on fait un plan serré sur Nick Drake. Le rendez-vous est à 9h30. Entrez, installez-vous confortablement. On va s'occuper de vous, vous servir des morceaux de choix. Vous êtes des VIP.

On découvre petit à petit la vie qui se crée après Marzella, duo vaudois qu'on a suivi durant de nombreuses années et qu'on aime toujours vous diffuser. Mais désormais, ces dames ont décidé d'aller de l'avant en proposant chacune un projet solo. Et là, c'était le premier single d'Ella Malherbe, Landlocked. Et puis on était avec Françoise Hardy tout à l'heure, VIP. On part pour le Québec. Voici Rose avec La Dérive.

Kiss from a Rose, Seal, et tout à l'heure, le duo Rose, la dérive, duo québécois. Ah, vous en aurez entendu, hein, des artistes québécois durant cet été. On a même un rendez-vous qui leur est consacré, un été à Tadoussac. On l'a entendu hier matin à 10h30, et puis ce rendez-vous, c'est le week-end, aussi à cette heure-là, à 10h30, le samedi et le dimanche, puisque Karine Voyamou est allée faire un tour à Tadoussac, grand festival avec plein d'artistes à découvrir à son micro. En nouveauté, Lola Young, From Down Here.

Le pauvre Cali a dû soudain perdre l'appétit, dommage pour le dessert. Elle m'a dit, c'est vous qui aurez plein de choses à nous dire la semaine prochaine. Des gentilles choses. Vu que ce sera notre rentrée, vous pourrez à nouveau écrire et proposer en matinée des chansons que vous aimez entre 7h et 10h. Il y aura des thèmes et vos propositions seront les bienvenues. Tandem reprendra également dès 16h lundi prochain. Et là encore, vous serez chaleureusement sollicité. Elle, c'est Amandine. Et si

0: Ici, qui figure sur le mini-disque Erreur de parcours de la vaudoise Amandine. Il est 9h32, c'est un troisième épisode avec Nick Drake, plan serré par Victoria Turian.
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2: Au milieu des brumes de Nick Drake, il existe une éclaircie. Elle s'appelle Northern Sky. Quand on pense à lui, on imagine souvent un artiste mélancolique. Pourtant, cette chanson raconte exactement l'inverse. Le moment où quelqu'un entre dans votre vie et change la couleur de tout, du paysage, de vos envies. Nous sommes en 1970. Nick Drake enregistre son deuxième album, Brighter Later. Cette fois, le producteur Joey Boyd souhaite enrichir son univers. Il y ajoute des musiciens de jazz, des cuivres, des cordes et un invité de marque, John Cale, tout juste sorti du Velvet Underground. John Cale écoute ce titre, Northern Sky, et immédiatement, il comprend qu'il ne faudra pas trop en faire. Quelques accords de piano, un orgue discret, un peu de Celesta, juste assez pour laisser entrer la lumière. Le résultat est bouleversant. Comme d'habitude, les paroles disent peu de choses, mais elles disent l'essentiel. Parfois, une rencontre suffit à remettre le monde en mouvement. On ignore encore aujourd'hui qui a inspiré cette chanson, et à vrai dire, on s'en fiche. Ça fait partie du mystère de l'œuvre de Nick Drake. En tout cas, à sa sortie, Brighter Later vend encore moins que son premier album, un échec commercial qui malheureusement cette fois le touche profondément. Et pourtant, ce titre Northern Sky deviendra l'une de ses chansons les plus aimées. Elle accompagne des mariages, des films, des moments de joie intense et de bonheur profond. Comme si au milieu de toute cette mélancolie, Nick Drake nous avait laissé un rayon de soleil. Northern Sky, aujourd'hui, dans Plan Serré.

0: Dommage, Big Flo et Oli. Des festivals à la queue leu-leu depuis le printemps. Celui qui va bientôt faire vibrer le public, c'est le Chant du Gros au Noirmont, avec une belle affiche du 3 au 5 septembre. Et le 4, il y aura Big Flo et Oli, tardivement à 22h50. Ce sera une grande première et ils y présenteront leur album introspectif Karma.
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0: Prudence si vous roulez sur l'axe Thiel-Ins. On signale des cyclistes sur la chaussée entre Gampelen et Ins.

Jacques Dutronc, mini, mini, mini. Même la chanson est mini. Elle fait même pas 2 minutes. Mais quelques secondes suffiront pour qu'il se fasse remarquer sur la piste de danse. Il compte faire une brillante entrée. Le Machistador M.

Il se la joue, on ne voit que lui. Le roi de la drague se déhanche en roulant des mécaniques qui Machistador aime. Eux, ils joueront avec leur belle énergie ce samedi à l'Open Air. Salavo Plage, c'est Carousel qui nous emmène ici de l'autre côté

Une balade en ville à la nuit tombée dans les rues de Séoul. Nuit incolore avec Ocean from the Blue, chanteur-compositeur sud-coréen. Ça fonctionne bien, cette nouvelle collaboration. Avant les informations, c'est Shakira, Whenever, Wherever.

0: Whenever, wherever, Shakira, on bouge, vous danserez la salsa à 10h30 avec le rendez-vous Tempo mené par Licia Chéri. Vous entamerez le voyage avec Edith Matet juste après les informations. Il est 10h.
1: Sandra Viscardi.
2: Les réfugiés en provenance d'Afghanistan seront à nouveau renvoyés dans leur pays dans certains cas particuliers. Le tribunal administratif fédéral confirme que face à des circonstances individuelles favorables, le renvoi d'un réfugié est désormais possible. Le constructeur de compresseurs à piston Burkhardt Compression va se restructurer pour simplifier son organisation et réduire les coûts face à une baisse attendue de l'utilisation des capacités ces prochains trimestres. Ces mesures pourraient concerner jusqu'à 150 postes sur le site de Winterthur et 70 emplois à l'international. La forme définitive du programme et ses effets sur l'emploi seront arrêtés à l'issue de la procédure de consultation avec les syndicats. Le glacier du Trift en Haut-Valais a rendu fin juillet les dépouilles de deux alpinistes belges portés disparus. Depuis 1992, les corps ont été libérés le 26 juillet par la fonte de la glace. Il a fallu ensuite procéder à l'identification à l'Institut de médecine légale de l'hôpital du Valais à Sion. Des comparaisons ADN ont permis de déterminer qu'il s'agissait bien de deux Belges de 39 et 41 ans disparus après avoir dormi à la cabane du Weissmith le 4 septembre 1992 pour gravir le sommet du même nom. Pris dans un temps exécrable, ils ne sont jamais redescendus et les recherches entreprises à l'époque n'avaient permis que de trouver un sac à dos. Les pompiers belges encerclent l'incendie qui depuis vendredi ravage une réserve biologique à la frontière avec l'Allemagne. Mais la situation reste compliquée parce qu'il y a eu plusieurs reprises de feu dans cette région où se trouvent des tourbières. Les soldats du feu espèrent maîtriser l'incendie dans la journée. Le premier ministre canadien Mark Carney estime qu'il reste encore du travail important à accomplir dans les discussions avec les États-Unis après que Donald Trump a annoncé un accord permettant de reporter l'entrée en vigueur de nouveaux droits de douane. Les deux partenaires ont jusqu'à vendredi pour s'entendre, faute de quoi les droits de 50% s'appliqueront sur une série de produits canadiens qui entrent aux États-Unis. L'armée israélienne dans ses petits souliers, ces hommes dépêchés en Cisjordanie où des colons assiègent des maisons palestiniennes sont impuissants à mettre fin à ce siège illégal. Certains militaires ont été pris en flagrant délit de prière avec les colons, forçant l'armée à annoncer des mesures disciplinaires. Selon un observateur, en fait, l'armée est contrainte de choisir entre agir sur la base de son jugement professionnel et de son devoir qui exige l'application de mesures sévères contre les colons violents ou alors se conformer à la politique gouvernementale qui offre à ses colons un soutien politique et des ressources. Faire tomber la pluie pour mettre fin à la pire saison des incendies sur l'île de Bornéo. L'Indonésie va ensemencer les nuages avec de l'iodure d'argent, des sels ou d'autres particules pour déclencher les précipitations. Le pays a l'habitude de ce genre d'opération, souvent menée pour détourner la pluie de zones inondées, mais aussi pour humidifier des tourbières trop sèches ou éteindre des feux de forêt. Pour rembourser cette dette de jeu, il faisait la entre Israël et la France ou la Suisse, avec dans ses valises du CAT, une drogue légale en Israël mais interdite chez nous. Un passager suisse condamné hier à 10 mois de prison assorti d'une interdiction du territoire français de 10 ans par le tribunal correctionnel de Bobigny. Il s'est fait pincer lundi à l'aube à l'aéroport Roissy-Charles-de-Gaulle avec 144 kilos de CAT répartis dans des valises. Encore une chaude journée d'été, 30 à 34 degrés cet après-midi. Les cumulus qui bourgeonneront sur les crêtes deviendront plus nombreux la nuit prochaine, prélude à un jeudi gris, humide et plus frais.
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5: Nous sommes enfin sortis de la zone marécageuse, puis de la zone nuageuse, chers passagers et chères passagères, chères passagères donc. Direction le vent d'Espagne et les pluies d'Équateur. C'est parti, mon kicker!

Calogero et la place Tiananmen. Quand Calo raconte l'histoire en 2002, on est toujours plus pris et plus animé. On a commencé l'heure et le voyage par une nouveauté, Attraction de Sébastien Tellier qui rencontre Juliette Armanet sur ce titre. Et on est étonné que ça ne se soit jamais fait avant. Et maintenant, Dana, la biennoise, complètement blindsided.

Dido, la vie est louée, life for rent, condition de l'occasion en fin de document. C'est ce qui nous manquait à un instant complètement doux, Dido. Elle et Laura Cahen, on l'a invitée, elle est d'accord de rentrer, poussière.

Pupagym et Laurent Barden, Le pouvoir du temps, c'est une découverte sur RTS Option Music sur l'album de Barden qui s'intitule Prologue. Voilà qui en dit long sur le reste. Elle a commencé par en mettre plein les oreilles et nous laisser nous débrouiller avec ses larcènes, ses Zazie.

0: Tim Maia en plein été à Bahia, Reu Confesso, la chanson qui a permis à Tim Maia de donner naissance à son fils Léo, puisque Tim était complètement fauché et c'est grâce à l'argent récolté par cette chanson qu'il a pu payer les frais d'hôpital et l'accouchement de sa femme. On continue de voyager avec le son grâce à Tempo, la chronique de Licia Chéri, et je crois qu'on est sur le même continent, l'Amérique.
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0: Tempo, yeah, Licia Chéri.
2: Il y a bien un rythme qui a voyagé, c'est la salsa. Dès les premières secondes, les cuivres éclatent. Les percussions répondent et le rythme prend toute la place. La salsa naît dans les années 60 et 70 à New York. Vous m'avez bien entendu, New York. Même si ses racines viennent principalement de Cuba et des Caraïbes. À cette époque, de nombreuses communautés latino-américaines vivent dans la ville. Cubains, portoricains, dominicains. Et leur musique se rencontre. Les rythmes afro-cubains, le son, le mambo, le jazz, tout se mélange. Et un nouveau son apparaît. La salsa. Le mot signifie « sauce » en espagnol, parce que justement, la salsa est un mélange. Un mélange de culture, de rythme, d'histoire, de vérité. Mais derrière les pistes de danse, la salsa raconte aussi l'expérience des communautés latino-américaines aux États-Unis. Une manière de garder un lien avec leurs origines, tout en créant quelque chose de nouveau. Puis, Cali, en Colombie, est devenue la capitale de la salsa. Là-bas, la salsa est partout. Il y a des écoles de danse. Le style de danse est ultra rapide. La ville vit littéralement au rythme de la salsa. D'ailleurs, le surnom de Cali, c'est la capitale mondiale de la salsa.
3: Elle est superbe, c'est la salsa.
2: Musicalement, la salsa repose beaucoup sur les percussions. Les congas, les bongos, les timbales et surtout la clave. Un motif essentiel, presque le cœur de la salsa. Très vite, la salsa devient mondiale. Des artistes comme Celia Cruz ou Hector Lavoe deviennent des légendes. Et aujourd'hui encore, la salsa continue de faire danser toutes les générations. Parce qu'au fond, la salsa, bah c'est plus qu'une musique. C'est une conversation entre plusieurs cultures qui ont décidé de battre au même rythme.

Kayoko, c'est le radar de ce mois d'août 2026. Un peu de Japon, d'Orient, d'Angle et de Tension et de Suisse en même temps. Puisque Radar, ce n'est que des projets faits par des artistes suisses. Des lignes droites qu'on retrouve dans les vêtements écrits par Oshi, décrits surtout par Oshi, ta marinière, c'était en 2017.

Alpha et Jovanotti qui ont écrit ce Buon Vento, cette chanson qui aurait été l'hymne de l'Italie s'ils avaient participé à la Coupe du Monde de football cette année. Malheureusement, ça fait juste une très bonne chanson, avec un peu de vent d'espoir qu'on attend, qu'on croit. 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

Tina Turner et le 007 de 1995, GoldenEye, une chanson coécrite par Bono et The Edge de U2 et la sexiness de la lionne. Il y a maintenant un peu de chansons de Rod Stewart qui va nous dérouiller toutes les hanches et ensuite ce sera déjà l'heure des infos.

0: 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Il est 11h.
1: Sandra Viscardi.
2: L'aménagement complet du tunnel de base du Lötschberg est désormais à l'enquête publique jusqu'au 15 septembre. Une fois les travaux d'extension achevés, les trains pourront circuler sans arrêt sur deux voies dans le tunnel de 35 km reliant Frutigen dans le canton de Berne à Rarogne en Valais. Cette extension permettra une cadence semi-horaire dans le trafic grande ligne entre les cantons de Berne et du Valais. Coût des travaux 1,7 milliard. Selon le calendrier, les travaux débuteront en principe en 2028. Et il devrait durer 10 ans. Un jeune Afghan sera renvoyé dans son pays, son recours ayant été rejeté par le tribunal administratif fédéral. Les juges ont estimé que les renvois sont possibles au cas par cas. En l'occurrence, ce jeune homme, membre de l'ethnie pachtoune majoritaire dans le pays, possède une expérience professionnelle et il peut compter sur un réseau familial à Kaboul. Décision inadmissible aux yeux de l'organisation suisse d'aide aux réfugiés. Le ZAR estime qu'en raison de l'absence de structure étatique et de l'arbitraire qui règne en Afghanistan, le risque de mauvais traitements ou d'autres violations des droits humains ne peut être exclu. 150 emplois menacés à Winterthur et 70 à l'international par la restructuration envisagée par le constructeur de compresseurs à piston Burckhardt Compression. L'entreprise veut simplifier son organisation et réduire les coûts face à une baisse attendue de l'utilisation des capacités ces prochains trimestres. Le nombre de postes biffés sera arrêté à l'issue de la procédure de consultation avec les syndicats. Le nouveau Premier ministre travaille britannique Andy Burnham s'engage à offrir un toit à toutes les personnes qui dorment dans la rue d'ici Noël, moyennant des fonds supplémentaires et de nouveaux pouvoirs délégués aux élus locaux sur ce problème. Le cap des 5000 cas Ebola franchi en République démocratique du Congo. Les responsables sanitaires craignent que les mesures mises en place ne parviennent pas à endiguer l'épidémie. Ce matin, le patron de l'OMS parle d'un risque élevé de propagation internationale. Quatre ressortissants français qui avaient volé une voiture haut de gamme dans un garage de Bienne ont été arrêtés par des patrouilles de l'Office fédéral de la douane et de la sécurité des frontières après une course-poursuite dans le canton du Jura. Ça s'est passé le 9 août dernier. L'arrestation a eu lieu en France voisine, à une vingtaine de kilomètres de la frontière. Les fuyards, en fait, ont été repérés à l'entrée de l'A16 à Chevenay par une patrouille de douaniers et qui les ont donc pris en chasse. La voiture a poursuivi jusqu'en France malgré ses quatre pneus percés par une herse de blocage. Des objets pouvant servir à commettre des cambriolages ont été découverts dans le coffre. La ville de Lausanne, par son bureau lausannois pour les immigrés, lance un projet pilote de groupe de parole destiné aux personnes confrontées au racisme. Dès mardi prochain, elles pourront se retrouver une fois par mois au centre-ville pour échanger sur ce qu'elles ont vécu, rencontrer des personnes ayant traversé des situations similaires et obtenir du soutien. En football, l'engouement pour nos équipes nationales est tel que pour la première fois depuis 25 ans, des places debout seront mises en place pour les matchs à domicile de l'équipe de Suisse, tant pour les sélections masculines que féminines. Ça débutera pour les messieurs le 3 octobre pour la Ligue des Nations contre la Slovénie et il y en aura aussi pour le match des Suisses contre Israël en barrage de la Coupe du Monde le 13 octobre. 30 à 34 degrés cet après-midi sous un ciel ensoleillé, même si des cumulus bourgeonneront sur les crêtes, des nuages de plus en plus nombreux la nuit prochaine. Ils feront pleuvoir demain, averses et orages et 25 degrés tout juste.
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4: Dernière heure de voyage avant de reprendre demain. Laissez un peu les pilotes se reposer, voyons. Mais d'ici là, on continue les efforts et on ne s'arrête pas. On s'en ira voir Vendredi sur mer, le Brésil de Marisa Monte, l'Irlande de U2. Et comme toujours, on débute par Dalida.

Pomme et Raphaël, en 2020, prenaient le train du soir, celui qui est toujours plus inquiétant. Dalida et Bon Entendeur nous ont donné envie de repousser la mort, mourir sur scène, oui, mais le plus tard possible. Loin, c'est là où il y a la mer. Et Vendredi sur mer nous en approche. Je ne reviendrai pas, c'est décidé, c'est composé et c'est une nouveauté.

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Le français Bachar Mar Khalife vient de Beyrouth et interprète cette chanson de Jacques Danjean, Les amoureux qui passent, qui sont parfois les mêmes qui s'arrêtent sur les bancs publics et qui sont bien pathétiques. Boulevard désert, ça vous dit ? 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

Marisa Monte, O Bonde do Dom. Certainement que ça ne se prononce pas comme ça. Ça voulait dire dernier arrêt, puisqu'il s'agit du tramway du soleil. On continue avec les chansons qui donnent des airs de beauté. Version acoustique de Berries, La Promesse.

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Et là-bas, on trouvera Noémie Beza. Là-bas, c'est la Turgovie où elle a grandi, ou l'Éthiopie où elle a pris naissance, pour utiliser une expression qui n'existe tout simplement pas. Et Noémie Beza, ce qui est beau avec elle, c'est qu'elle chante comme si sa vie en dépendait. Eux ont réalisé la plus grande chanson de karaoké de la francophonie. C'est Sous le vent, les deux Québécois, Garou et Céline Dion.

L'amour, le grand, le beau, le tragique, le douloureux, mais aussi l'ordinaire. C'est celui que chante U2 en 2013, Ordinary Love. Plus je t'embrasse, plus j'ai mal aux lèvres. Plus je t'embrasse, plus j'ai envie de réécouter cette chanson en tout cas. Thomas Dutronc.

0: 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Il est midi.
1: Sandra Viscardi.
2: Il faut des élections en Ukraine. C'est Mikhailo Fedorov, l'ancien ministre de la Défense ukrainien, limogé par le président Volodymyr Zelensky, qui a osé briser ce tabou. Virginie Gerhardt, dans une vidéo publiée hier, l'homme annonce vouloir relancer le processus démocratique malgré l'invasion russe.
3: C'est une ligne qui n'avait jamais été franchie par une figure politique ukrainienne. Hier, dans une vidéo publiée sur YouTube, l'ex-ministre viré il y a un mois règle ses comptes. Sans jamais prononcer de non, il dénonce un gouvernement corrompu qu'il faut désormais remplacer.
4: Nous devons trouver un mécanisme légal, sûr et réaliste, qui permettra à l'Ukraine de rétablir un processus démocratique à part entière, même dans des conditions de guerre prolongées. C'est difficile. Il faut garantir le droit de vote des militaires, des millions d'Ukrainiens à l'étranger et des personnes dans les régions du front. Il faut garantir la sécurité du processus électoral, l'indépendance des institutions et la confiance dans les résultats. Mais difficile ne signifie pas impossible.
3: Alors, il souhaite donc organiser des élections dans le pays en guerre. Celle-ci, pour rappel, aurait dû se dérouler au printemps 2024.
2: Et Virginie, est-ce que Fedorov prend un risque politique avec cette vidéo ?
3: Bien, c'est certain, mais il se positionne aussi. L'ex-ministre est très populaire en Ukraine. Souvenez-vous, il y a un mois, son limogeage a été le point de départ de grandes manifestations à travers le pays. Reste à voir si son envie d'élection sera bien accueillie, car jusqu'ici, cette idée est surtout soutenue à l'extérieur du pays, et notamment, rappelons-le, par la Russie.
2: Virginie Gerhardt, de notre rubrique internationale. L'armée suisse doit pouvoir accélérer ses investissements dans la sécurité. Le Conseil fédéral demande au Parlement un crédit supplémentaire de 970 millions de francs pour cette année. Un financement rendu possible grâce aux recettes plus importantes que prévues. Et oui, car au lieu d'un déficit, le budget 2026 prévoit désormais 800 millions de bénéfices. C'est la progression du produit de l'impôt qui explique ce changement, grâce notamment à des entreprises de Lucerne, Zurich et Bâle-Ville. Et le Conseil fédéral a aussi décidé que l'imposition individuelle des couples mariés entrera en vigueur au 1er janvier 2032. Les cantons auront ainsi le plus long délai possible pour mettre en place le nouveau système. Un jeune Afghan sera renvoyé dans son pays, son recours ayant été rejeté par le tribunal administratif fédéral. Les juges ont estimé que les renvois sont possibles au cas par cas. En l'occurrence, le jeune homme, membre de l'ethnie pachtoune, majoritaire dans le pays, possède une expérience professionnelle et il peut compter sur un réseau familial à Kaboul. Une décision inadmissible aux yeux de l'organisation suisse d'aide aux réfugiés. Lozard estime qu'en raison de l'absence de structure étatique et de l'arbitraire qui règne en Afghanistan, le risque de mauvais traitements ou d'autres violations des droits humains ne peut pas être exclu. Les lunettes connectées dans le viseur des Suisses, une pétition en ligne qui demande leur interdiction par le Conseil fédéral, vient d'être lancée. Bonjour Yann Esler.
5: Bonjour.
2: Au bout de deux jours, elle compte déjà plus de 10 000 signatures.
5: Oui, avec ce slogan « Pas de joujou pour les stalkers », les pétitionnaires sont clairs, ils ne veulent pas être filmés clandestinement par des voyeurs, car des abus ont déjà été signalés en Allemagne où des femmes ont été filmées à leur insu. Les pétitionnaires s'inquiètent aussi pour les enfants. Surtout que les ventes de cet accessoire ont explosé l'an dernier, 7 millions de paires écoulées dans le monde, rien que pour les Ray-Ban Meta. En Suisse, les ventes de lunettes connectées ont progressé de 44% entre janvier et mai chez Digitech. Et le voyeurisme, ce n'est pas la seule crainte, car Meta vient de déposer une demande de brevet pour la reconnaissance faciale, en soi des lunettes capables d'identifier les personnes croisées par l'utilisateur. Alors qu'en Suisse, le droit à l'image protège le choix de chacun de décider s'il souhaite être filmé ou photographié, se pose ainsi la question de la légalité de cet appareil. Cela pourrait être donc la fonction de trop.
2: Yann Esler à Neuchâtel. Et ce lancement annoncé hier, la société OpenAI met en ligne ChatGPT pour les adolescents. En fait, il s'agit d'une version spécifique de l'outil conversationnel avec des protections renforcées pour, selon le groupe technologique, apprendre à utiliser l'intelligence artificielle de manière responsable. Mais Katia Scher, ce nouvel outil est lancé dans un contexte particulièrement sensible.
6: Et oui, il y a le procès Meta, d'abord, qui a lieu en ce moment. Meta accusé d'avoir volontairement rendu les jeunes dépendants à sa plateforme. Et OpenAI traîne lui aussi ses casseroles avec plusieurs plaintes déposées à son encontre, comme celle qui accuse ChatGPT d'avoir favorisé le suicide d'un adolescent, ou celle, là, il y en a plusieurs, dans lesquelles OpenAI est accusé d'avoir volontairement conçu un outil pour manipuler ses utilisateurs.
2: Oui, mais l'entreprise veut se distancer de ces accusations.
6: Elle se targue, avec ce produit conçu pour les jeunes de 13 à 17 ans, de vouloir aider les jeunes à apprendre, à développer leur esprit critique. ChatGPT serait à même d'identifier l'âge des utilisateurs par les habitudes d'utilisation, justement, ou l'ancienneté des comptes. Et les adolescents seraient automatiquement renvoyés à la version qui leur est dédiée, une version qui éviterait soigneusement certains sujets, comme l'automutilation ou le suicide, par exemple. Alors certains, bien sûr, sont sceptiques. Cette sensibilité affichée par OpenAI arrive trop tard, trouve-t-il. Mais une chose est certaine, elle arrive à un moment auquel l'industrie, confrontée à trop d'accusations, trop de procès, doit se réinventer pour assurer sa survie.
2: Katia Scher de notre rubrique économique. Face à la crise du logement à Genève, le mouvement citoyen genevois lance une nouvelle initiative populaire pour renforcer la préférence cantonale. Le texte propose donc de faire passer la durée de résidence obligatoire de 4 à 5 ans pour l'accès à un logement subventionné et surtout de supprimer les dérogations qui permettent à l'État d'attribuer 20% des logements de manière arbitraire. À Genève, plus de 7000 personnes sont inscrites sur des listes d'attente pour obtenir des logements subventionnés. Le soleil va se draper dans des cumulus sur les crêtes, mais ils resteront inoffensifs jusqu'à la nuit prochaine. 30 à 34 degrés cet après-midi, 25 seulement demain sous un ciel gris et humide.
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0: 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Il est 13h. Pierre-Étienne Joie.
1: Le Conseil fédéral annonce un excédent de 800 millions de francs dont pour le budget 2026. Il tablait d'abord sur un déficit. Cette annonce intervient alors qu'un plan d'économie a été validé au Parlement pour prévenir des pertes ces prochaines années. La nette augmentation du produit de l'impôt sur le bénéfice a permis d'inverser la tendance. Les rentrées proviennent principalement de quelques entreprises de Lucerne, de Zurich et de Bâle-Ville. Des recettes supplémentaires sont également attendues du côté de Genève. Conséquence, l'armée suisse doit pouvoir accélérer ses investissements dans la sécurité. Le gouvernement a demandé au Parlement un crédit supplémentaire de 970 millions de francs, un financement rendu possible grâce à ses recettes plus importantes que prévues. Les demandes d'asile en Suisse poursuivent leur baisse en 2025. Le pays en a enregistré un peu moins de 25 800, soit 7% de moins qu'en 2024. Les demandes de statut S ont aussi diminué de près d'un quart. Le nombre de demandes baisse depuis 2024 après un pic post-Covid. Le statut S accordé aux Ukrainiens ne sera en outre pas levé avant le 4 mars 2028. Le Conseil fédéral l'a prolongé d'un an. Et les réfugiés en provenance d'Afghanistan seront à nouveau renvoyés dans leur pays dans certains cas particuliers. Le tribunal administratif fédéral confirme qu'en présence de circonstances individuelles favorables, le renvoi d'un réfugié est désormais possible. Les Afghans renvoyés doivent être des hommes majeurs, seuls en Suisse et en bonne santé. Ils doivent être au bénéfice d'un réseau social ou familial en Afghanistan, à même de les aider à se réinsérer en leur fournissant un logement adéquat et une subsistance de base. Le Portugal interdit le port du voile intégral. Le président a promulgué une loi votée à l'initiative de l'extrême droite interdisant la dissimulation du visage en public. Dans la pratique, elle cible les femmes musulmanes portant le voile intégral. Le visage doit être considéré comme un élément central de l'identité et de la communication humaine, a expliqué le chef de l'État. L'ancien dirigeant du Parti socialiste a toutefois reconnu qu'il s'agissait d'un sujet de grande sensibilité sociale et culturelle. Les contrevenants s'exposent à des amendes comprises entre 150 et 3000 euros. Des dérogations sont prévues notamment pour des raisons de santé, des motifs professionnels, artistiques ou climatiques, ainsi que dans les lieux de culte, les représentations diplomatiques et les avions. Le joueur de tennis Nick Kyrgios a été provisoirement suspendu après un contrôle positif à la cocaïne lors du tournoi de Majorque le 22 juin. La suspension est effective depuis le 4 août. Kyrgios, finaliste de Wimbledon en 2022, n'a pas fait appel de la décision à ce jour. Les corps de deux alpinistes belges disparus en Suisse il y a 34 ans ont été retrouvés, libérés par la fonte du glacier du Trift, en Valais. Le 26 juillet, un randonneur a signalé la présence de deux dépouilles sur ce glacier situé près de la frontière italienne. Les corps ont été acheminés à l'Institut de médecine légale à l'hôpital du Valais, à Sion, afin de procéder à leur réelle identification. Les deux hommes étaient âgés de 39 et 41 ans au moment de leur disparition. La météo, temps général ensoleillé cet après-midi, quelques cumulus en montagne, entre 30 et 34 degrés. En cours de nuit, quelques averses isolées, vent du sud-ouest faible à modéré sur le plateau. Demain jeudi, hormis quelques éclaircies par moment, le ciel sera le plus souvent très nuageux, avec des averses et des orages, parfois forts, 25 degrés.
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1: Pierre-Étienne Joie.
2: Paris et Berlin condamnent avec la plus grande fermeté les propos tenus cette semaine par le ministre israélien d'extrême droite Ben Gvir, qui a déclaré qu'Israël devait tuer 30 ou 40 personnes chaque nuit à Gaza. La France juge ces propos insupportables et inhumains. L'Allemagne les estime contraires au droit international. L'armée suisse doit pouvoir accélérer ses investissements dans la sécurité. Le Conseil fédéral a demandé au Parlement un crédit supplémentaire de 970 millions de francs pour 2026. Le financement est rendu possible grâce aux recettes plus importantes que prévues de la Confédération. Le gouvernement a annoncé ce supplément dans la matinée. Il provient principalement du produit de l'impôt sur le bénéfice prélevé aux entreprises. Le Parlement débattra du budget de l'armée dès l'automne et du crédit supplémentaire en hiver. L'imposition individuelle des couples mariés entrera en vigueur au 1er janvier 2032, a décidé le Conseil fédéral. Les cantons auront ainsi le plus long délai possible pour mettre en place le nouveau système. Ce projet met sur pied d'égalité les couples mariés et non mariés. Tous rempliront deux déclarations d'impôts distinctes. Le peuple a accepté ce changement en mars par plus de 54%. L'Ukraine et la Russie ont procédé à un nouvel échange de prisonniers de guerre, 103 personnes dans chaque camp. Il s'agit de l'un des seuls domaines de coopération entre les deux pays belligérants. Le nouveau Premier ministre travailliste britannique Andy Burnham s'est engagé à offrir un toit à toutes les personnes qui dorment dans la rue d'ici Noël, moyennant des fonds supplémentaires et de nouveaux pouvoirs délégués aux élus locaux sur ce problème. Dès sa prise de fonction le 20 juillet, Andy Burnham s'était engagé à mettre fin à ce que plus personne ne dorme dans la rue, réitérant une promesse qu'il avait déjà portée avec un succès mitigé comme maire du Grand Manchester. Face à la crise du logement à Genève, le mouvement citoyen genevois lance une nouvelle initiative populaire pour renforcer la préférence cantonale. Le texte du MCJ propose donc de faire passer la durée de résidence obligatoire de 4 à 5 ans pour l'accès à un logement subventionné et surtout de supprimer les dérogations qui permettent à l'État d'attribuer 20% des logements de manière arbitraire. À Genève, plus de 7000 personnes sont inscrites sur des listes d'attente pour obtenir autant de logements subventionnés. La fronde s'organise contre les lunettes connectées. Une pétition vient d'être lancée en Suisse. Elle demande au Conseil fédéral d'interdire la vente de ces appareils. En deux jours, elle a déjà récolté plus de 10 000 signatures. Les pétitionnaires soulignent le risque d'être filmés ou enregistrés à son insu. Ils craignent que ces lunettes ne deviennent l'outil rêvé des voyeurs. Autre inquiétude, les enfants, notamment dans les piscines et les vestiaires. Dès des Alpes avant l'heure, la sécheresse persistante a plongé l'économie alpestre suisse dans une situation critique. En raison de la pénurie d'herbage et d'eau potable, certaines exploitations ont déjà dû faire redescendre leurs animaux des alpages plus tôt que prévu. L'arc jurassien, la Suisse romande et certaines parties de la Suisse orientale sont particulièrement touchées. La grande majorité des alpages concernés n'ont toutefois ramené dans la vallée qu'une partie de leurs animaux afin d'économiser là aussi l'eau potable et le fourrage. Et la météo du soleil, mais aussi des cumulus sur les crêtes. Ils resteront inoffensifs jusqu'à la nuit prochaine où il pleuvra. 30 à 34 degrés cet après-midi, 25 seulement demain sous un ciel gris et humide. Averses et orages à prévoir. Vendredi sera changeant.
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0: 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Il est 15h. Pierre-Étienne Joie.
1: Le niveau du lac de Zurich a atteint son plus bas niveau depuis le début des mesures en 1951. Cette évolution entrave la navigation et a des conséquences sur certaines activités sportives et de loisirs. Le niveau du lac ne dépassait pas 404 mètres au-dessus de la mer à la station de mesure fédérale au Zurich Horn, passant sous le précédent record enregistré en 1952. En cause, la sécheresse persistante. Contrairement au lac de Constance, il existe cependant pour celui de Zurich la possibilité de réguler l'écoulement, ce qui permet de limiter la baisse. L'armée suisse doit pouvoir accélérer ses investissements dans la sécurité. Le Conseil fédéral demande au Parlement un crédit supplémentaire de 970 millions de francs pour cette année. Un financement rendu possible grâce aux recettes plus importantes que prévues. Car au lieu d'un déficit, le budget 2026 prévoit désormais 800 millions de bénéfices. C'est la progression du produit de l'impôt qui explique ce changement grâce à des entreprises de Lucerne, de Zurich et de Bâle-Ville. Le Conseil fédéral qui a aussi décidé que l'imposition individuelle des couples mariés entrera en vigueur au 1er janvier 2032. Les cantons auront ainsi le plus long délai possible pour mettre en place le nouveau système. Et le Conseil fédéral veut aussi rendre les véhicules de livraison électrique plus attractifs pour décarboner ce secteur. Il souhaite mettre les fourgonnettes sur un pied d'égalité avec celles à moteur thermique. Les assouplissements concernent les véhicules utilitaires électriques jusqu'à 4,25 tonnes. À partir du 1er octobre, leurs conducteurs pourront rouler à 120 km/h sur les autoroutes et le panneau « Circulation interdite aux camions » ne les concernera plus. À Genève, le comité référendaire a lancé sa campagne contre la coupe de 2 millions de francs par an de l'indemnité cantonale à la Haute École spécialisée de Suisse occidentale. Il dénonce des économies sur le dos des étudiants et appelle à voter non le 27 septembre. Cette coupe intervient un an après la hausse de 40% des taxes d'études semestrielles pour les étudiants domiciliés en Suisse et de 110% pour ceux venant de l'étranger. Sunrise, toujours dans le rouge, au deuxième trimestre, le numéro 2 des télécommunications en Suisse a accusé, entre avril et fin juin, une nouvelle perte nette de 22,5 millions de francs. C'est toutefois moins que les plus de 53 millions de déficits comptabilisés un an plus tôt. Le cap des 5000 cas d'Ebola franchis en République démocratique du Congo. Les responsables sanitaires craignent que les mesures mises en place ne parviennent pas à endiguer l'épidémie. L'OMS parle d'un risque élevé de propagation internationale. Une collision frontale entre un autobus et un camion a fait au moins 21 morts dans le sud du Brésil. L'accident s'est produit sur une route qui relie le sud du pays à Sao Paulo. Selon les médias locaux, l'autobus emmenait des patients vers plusieurs centres médicaux. Le canton de Vaud organise 4 nouvelles demi-journées pour permettre de déposer des armes privées ainsi que des munitions devenues indésirables. Elles auront lieu à Aigle et Payerne le 12 septembre, puis à Yverdon-les-Bains et Prangin le 26 septembre. Depuis 2013, cette opération nommée Vercingétorix a permis de récolter plus de 3000 armes et près de 4000 kilos de munitions. La météo du soleil, des cumulus cet après-midi jusqu'à 34 degrés en pleine, 0 degré vers 4300 mètres, averse en fin de nuit, demain jeudi quelques éclaircies mais le plus souvent nuageux, avec de la pluie et des orages localement forts, 25 degrés au maximum en pleine, vendredi, nébulosité changeante avec des averses parfois orageuses.
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ensemble. Et s'il me restait qu'un mot, je dirais que c'est pas la faute de celui qui part, mais de celui qui bêtement l'attend, sans comprendre qu'il va devoir vivre sans.

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0: 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Il est 16h.
1: Pierre-Étienne Joie.
2: Le MCG veut renforcer l'accès des résidents genevois au logement subventionné. Le parti a dévoilé à Genève une initiative cantonale qui durcit les conditions et s'attaque au quota de 20% d'attribution par l'État. Il a jusqu'au 18 décembre pour récolter 4272 signatures valables. Environ 7500 personnes attendent un logement subventionné, soit le même nombre environ que le volume d'appartements pilotés par les 5 fondations de droit public en charge de les attribuer. La fronde s'organise contre les lunettes connectées. Une pétition vient d'être lancée en Suisse. Elle demande au Conseil fédéral d'interdire la vente de ces appareils. En 2 jours, elle a déjà récolté plus de 10 000 signatures. Les pétitionnaires soulignent le risque d'être filmés ou enregistrés à son insu. Ils craignent que ces lunettes ne deviennent l'outil rêvé des voyeurs. L'autre inquiétude, c'est que les enfants, notamment dans les piscines et les vestiaires. Les escroqueries aux faux policiers ou aux faux banquiers continuent de faire de nombreuses victimes dans le canton de Neuchâtel. Depuis le début du mois de juillet, 28 cas ont été annoncés à la police pour un préjudice total d'environ 180 000 francs. 15 auteurs ont pu être identifiés. La police, la vraie, rappelle les modes de prudence de mise et d'avertir en cas de doute en composant le 117. Le canton de Fribourg lance un nouvel appel à projet de 100 000 francs pour soutenir le bilinguisme. Les communes, associations, entreprises, médias ou églises peuvent déposer leur dossier jusqu'au 15 septembre. Cette initiative existe dans le canton depuis 2018. Habituellement lancé au printemps, cet appel à projet a été suspendu cette année dans l'attente de l'approbation du budget cantonal 2026. Le Portugal interdit le port du voile intégral. Le président a promulgué une loi votée à l'initiative de l'extrême droite interdisant la dissimulation du visage en public. Dans la pratique, elle cible les femmes musulmanes portant le voile intégral. Le visage doit être considéré comme un élément central de l'identité et de la communication humaine, a expliqué le chef de l'État. L'ancien dirigeant du Parti socialiste a toutefois reconnu qu'il s'agissait d'un sujet de grande sensibilité sociale et culturelle. Les contrevenants s'exposent à des amendes comprises entre 150 et 3000 euros. Des dérogations sont prévues notamment pour des raisons de santé, des motifs professionnels, artistiques ou climatiques, ainsi que dans les lieux de culte, les représentations diplomatiques et les avions. Les auteurs en lice pour le prix du livre de la ville de Lausanne sont connus. Virginia dans les tours de Thomas Bingley, d'une utopia d'Alice Bottarelli, fille de d'Anne Pitlou, le héron et son double de Mathieu Ruff et Colomb ne s'écrit pas au féminin de Lolvi Tillmans sont les 5 ouvrages en course. Le public peut voter jusqu'à fin décembre. Le nom du ou de la lauréate sera dévoilé le 27 janvier. Le réalisateur britannique John Irvine est mort, connu pour son film Hamburger Hill et la mini-série de la BBC La Taupe, adaptée du roman d'espionnage de John le Carré. Il est décédé à l'âge de 86 ans. Nommé 3 fois au BAFTA, les récompenses du cinéma britannique, John Irvine a dirigé plus d'une trentaine de films ou de séries au cours d'une carrière de plus de 5 décennies. Entre 30 et 34 degrés cet après-midi, avec encore assez de soleil et des cumulus. En cours de nuit, quelques averses isolées. 30 à 34 l'après-midi, vent du sud-ouest modéré sur le plateau. Demain jeudi, hormis quelques éclaircies par moment, le ciel sera le plus souvent très nuageux, avec des averses et des orages parfois forts. 25 degrés, vendredi changeant, avec des averses parfois orageuses.
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3: Et avant une bonne salade de fruits qui arrivera tout à l'heure sur notre antenne, après les informations de 19h, eh bien on sera ensemble pour parler des studios de légende, pour aussi vous donner quelques idées de sortie. Ça, ce sera dans le bloc-notes tout à l'heure à 4h30. Et puis aussi pour passer un bon moment en musique avec des nouveautés, des artistes suisses et puis aussi des duos. Tiens, on va commencer avec un duo. Alors c'est vrai que la chanson est signée Laurent Voulzy, mais bon, elle s'appelle « Les nuits sans Kim Wilde » et puis il a réussi à avoir Kim Wilde quand même dans le studio quand il lui a parlé du projet. Enfin, ça s'est fait par l'intermédiaire des maisons de disques. Kim Wilde a dit bah, ok, je viens, j'arrive. Voilà, bon, il a peut-être fallu un petit peu quelques jours parce qu'elle voyageait à travers le monde à ce moment-là. Mais ça donne ce titre sorti en 1986.

Elle s'appelle Rihanna, mais R-I-A-N-A, elle est suisse, elle est en nouveauté, avec cette chanson Café Crème, voilà. Bon, après Rihanna, voici Mayra Andrade avec Comme s'il en pleuvait sur RTS Option Musique. Comme s'il en pleuvait, des bonnes chansons.

Elton John avec Club at the End of the Street. Ça fait toujours du bien d'écouter Elton John, chanson sortie pile en 1990. Moi, j'aurais dit un petit peu avant quand même, mais en même temps, ça aurait pu être fait hier. Elton John, c'est toujours Elton John, ce qui n'est pas le cas de certains artistes. Voilà, une nouveauté qui arrive à point sur RTS Option Musique. Un Belge et une Suédoise réunis. Pour la Suède, c'est Tove Lo et le Belge, c'est Stromae et ça s'appelle Des Fleurs, donc en nouveauté. C'est vrai que Stromae, il change souvent de style quand même, hein.

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1: Ça fait du bien, un peu de douceur, un peu de lenteur aussi au milieu de l'après-midi avec Gaël Faye sur la thèse Option Musique et Respire. On va rester dans la même ambiance maintenant avec la Suisse Anna Aaron et Slipper. Après Respire, Slipper.

0: Le groupe Indochine avec Tes yeux noirs, grand succès au milieu des années 80. À venir, Avril Lavigne avec Complicated. Ce qui n'est pas compliqué, c'est de savoir quoi faire ce soir, surtout si vous écoutez Option Musique. Tous les jours, du lundi au vendredi, encore cette semaine, aux environs de 4h30. Bon là, en l'occurrence, à 16h33.
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0: Ce mercredi 19 août, c'est le lancement de la 30e Fête la Terre à Evologia. À 18h, il y a la cérémonie, suivie d'un apéritif. Et puis à 20h, le concert d'ouverture des jardins musicaux. Au programme, l'intégrale de la symphonie numéro 9 de Beethoven par le Conservatoire de musique neuchâteloise. L'entrée est libre à la Grange, au concert de Cernier. Après le swing hier, place à la salsa ce soir à la chaloupe à vapeur de Genève. On vous enseigne les bases dès 19h et puis vous pourrez mettre votre apprentissage en pratique dès 20h. Les Inoxydables, c'est un orchestre vaudois de steel pan, cet instrument originaire des Caraïbes. Eh bien, cet orchestre, Les Inoxydables, joue dès 19h au kiosque à musique de la Rouvna. Et puis à 20h, le Valaisan Matt Stone ouvre les 5 jours de l'open air de Gampel.
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Alors, on s'y croirait sur une plage au Brésil. Bon, faut dire qu'on a un peu la même température aussi en ce moment. Peut-être un poil moins chaud par rapport au Brésil. Quoique, je sais pas quelle est, au tropique, quelle est la température. On va regarder la météo ou pas d'ailleurs. Est-ce que c'est finalement intéressant de savoir quelle est la température ailleurs? Oui, parce qu'on est ouvert aux autres. On est ouvert au monde. Et puis peut-être qu'un jour aussi, on ira. On ira. C'était Roda, Gilberto Gil. Là, c'est justement On ira avec Zaz sur RTS Option Musique.

Blondie, c'est le nom du groupe, puisque en fait la chanteuse s'appelle Debbie Harry. C'était Call Me à l'instant, une chanson quand elle est sortie en 1980 qui réunissait pas mal de choses, le rock, un petit peu de disco, un petit peu de punk aussi. Ouais, il y a quelque chose de punk comme ça derrière. Bref, c'est bien quand il y a des mélanges. Il y en a aussi dans Sorcière, le musical, un spectacle.

0: Daniel Balavoine en 1986 sur son dernier album Sauver l'amour, c'était l'Aziza.
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0: Sur l'axe Lausanne-Yverdon, un accident provoque un bouchon entre Villars-Sainte-Croix et la Sarah en direction d'Yverdon. L'inforoute en continu, c'est aussi sur le site rts.ch/trafic.

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1: C'est un sacrilège de couper cette reprise des Beatles with a little help from my friend par Joe Cocker, mais les informations arrivent.
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1: Ben oui, il est 17h, les informations donc vous sont présentées par...
3: Pierre-Étienne Joie.
4: Pierrine Vincenz, l'ancien directeur général de Raiffeisen, a demandé son acquittement devant la cour d'appel de Zurich. Le procès a duré 8 jours. Le verdict n'est pas attendu avant plusieurs semaines. « Je n'ai jamais voulu nuire à Raiffeisen ni à Oduno », a déclaré Pierrine Vincenz dans une brève déclaration finale. Son associé a également affirmé qu'il n'avait jamais eu l'intention de nuire à l'une ou l'autre de ses entreprises. Deux autres prévenus ont renoncé à prononcer une dernière déclaration, tandis qu'un troisième s'est déclaré innocent. L'avenir financier de la Confédération s'annonce finalement plus radieux que prévu. Le gouvernement a annoncé un excédent de 800 millions de francs pour le budget 2026, alors qu'il tablait sur un déficit. Cette manne servira à accélérer les achats de l'armée. Le gouvernement prévoyait en effet un déficit de 700 millions pour 2026, mais la nette augmentation du produit de l'impôt sur le bénéfice a permis d'inverser la tendance. Ces recettes prélevées auprès des entreprises ont été spécialement importantes à Lucerne, à Zurich et à Bâle-Ville. Le Conseil fédéral avait déjà revu les recettes à la hausse de près de 2 milliards en juin après l'annonce de ces cantons. Le gouvernement n'a donc pas tardé à annoncer un investissement supplémentaire dans l'armée. Pas moins de 970 millions seront débloqués dans le budget 2026 pour la défense aérienne. Les demandes d'asile en Suisse poursuivent leur baisse en 2025. Le pays en a enregistré un peu moins de 25 800, soit 7% de moins qu'en 2024. Les demandes de statut S ont aussi diminué de près d'un quart. Le nombre de demandes baisse depuis 2024 après un pic post-Covid. Le statut S accordé aux Ukrainiens ne sera en outre pas levé avant le 4 mars 2028. Le Conseil fédéral l'a prolongé d'un an. L'imposition individuelle des couples mariés entrera en vigueur au 1er janvier 2032, a décidé le Conseil fédéral. Les cantons auront ainsi le plus long délai possible pour mettre en place le nouveau système. Ce projet met sur un pied d'égalité les couples mariés et non mariés. Tous rempliront 2 déclarations d'impôts distinctes. Le peuple a accepté ce changement en mars par plus de 54%. Paris et Berlin condamnent avec la plus grande fermeté les propos tenus cette semaine par le ministre israélien d'extrême droite Ben Gvir, qui a déclaré qu'Israël devait tuer 30 à 40 personnes chaque nuit à Gaza. La France juge ces propos insupportables et inhumains. L'Allemagne les estime contraires au droit international. Au moins 100 personnes sont mortes lors d'un glissement de terre dans une mine d'or artisanale de l'ouest de la Centrafrique, à la frontière avec le Cameroun. Plusieurs sources locales font aussi état de nombreux blessés. L'éboulement aurait été provoqué par l'effondrement de plusieurs galeries souterraines dans lesquelles des mineurs opéraient. Le joueur de tennis Nick Kyrgios a été provisoirement suspendu après un contrôle positif à la cocaïne lors du tournoi de Majorque le 22 juin. La suspension est effective depuis le 4 août. Le grec Kyrgios, finaliste de Wimbledon en 2022, n'a pas fait appel de la décision de ce jour. Les nuages arrivent ce soir à partir du sud-ouest et des averses isolées sont prévues en seconde partie de nuit. Demain jeudi, quelques éclaircies matinales, sinon un ciel généralement très nuageux, avec par moments des averses, voire de l'orage, plus fréquent dans les Alpes et les Préalpes. 19 degrés le matin, 25 ensuite, vent du sud-ouest. Vendredi, le matin nuageux avec des averses parfois orageuses, des éclaircies à partir de l'ouest. Une accalmie probable en soirée, en pleine, 23 degrés maximum.
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1: Et on est ensemble jusqu'à 19h, bien sûr, sur RTS Option Musique, où tout va bien, où on parle, enfin on écoute de la musique, on parle aussi de musique, notamment à 17h30 avec ses studios de légende et Pascal Chouvet. J'ai pas réussi à trouver dans quel studio avait été enregistré l'album de Christophe Willem Aventer. Bon, ça doit être dans les pochettes, mais vous le savez, on n'a plus les pochettes maintenant. Tout est sur ordinateur. Je vous fais une petite recherche, enfin je vous fais une grosse recherche, je vous fais une recherche pour essayer de voir donc où a été enregistré cet album Inventaire, sur lequel figure donc Double Jeu, Christophe Willem.

Lily and the Warblers, artiste suisse dans cette nouveauté qui s'appelle Rosy Nights. Ah, j'ai trouvé Christophe William, l'album inventaire, il a été enregistré au studio du Palais des Congrès de Paris. Voilà, vous êtes bien sur RTS Option Musique. Il y a de la précision, mais des fois un petit peu de retard. C'est comme ça, c'est la vie. Lui va partir à 17h11. C'est Julien Andriana, ou Julien Andriana avec Lima.

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0: Le groupe Earth, Wind and Fire avec Boogie Wonderland, juste avant d'écouter une nouveauté que l'on doit à la britannique Meek, Beautiful Freak, sur RTS Option Musique, des nouvelles de la route.
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0: Prudence sur l'axe Lausanne-Genève, on signale la présence d'objets sur la chaussée entre Morges-Ouest et Aubonne en direction de Genève.

Juliette Armanet avec Flamme. Il y a une femme aussi qui unit les deux artistes qui arrivent maintenant sur Option Musique, puisqu'ils chantent ensemble, Valérie Martinez, Philippe Chapuis, qui forment le groupe genois The Woohoo Automatic Songs. Tout de suite.

0: pour la vida par Suzanne, qui a fait un véritable carton cet été en festival. Je crois même qu'elle a reçu un disque d'or sur la scène du Palais au Festival Lyon quand elle y est passée au mois de juillet. Je suis même à peu près sûr. Voilà. Bon, après Suzanne, Tracy Chapman arrive avec Talking About a Revolution, mais pour l'instant, il est 17h30. C'est le penultième épisode, c'est-à-dire c'est pas le dernier, c'est pas l'avant-dernier, c'est l'avant-avant-dernier. Autrement dit, le 43e sur 45 épisodes de Studio de Légende, toujours avec Pascal Chouvet et avec son invité qui est justement auteur de livres sur les studios d'enregistrement musicaux.
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2: Manuel Jacquinet, votre livre raconte aussi l'histoire d'un joli studio de Saint-Germain, l'ex-studio Acoustie, où a notamment enregistré Hubert Félix Thiéphen, studio repris en 2015 par le fils de Michel Berger et France Gall, Raphaël Amburger.
3: Voilà, il fait partie des studios pas très connus, mais absolument incroyables. D'une part, à cause de sa localisation, il est en plein quartier latin, il n'y en a pas beaucoup, dans un endroit protégé et très joli, au point que, si mes souvenirs sont bons, il a fallu ouvrir une partie du toit pour pouvoir faire accéder un certain nombre d'instruments, dont le piano. Et il serait très compliqué aujourd'hui de sortir une partie du matériel qui est. Et il est également extraordinaire dans la mesure où il a été repris après avoir appartenu à différents propriétaires, avoir eu différents noms par le fils de Michel Berger, Raphaël Amburger, qui a à cœur d'en faire un endroit haut de gamme qui a accueilli beaucoup de grands musiciens français étrangers, dont Gérard Manset, qui a fait également le tour de tous ces studios jusqu'à venir au quartier latin.
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0: Autre studio, les studios de scène, qui ont, comme beaucoup d'autres, subi les crises des années 2000 et 2010, mais eux, ils ont su s'adapter.
1: Oui, on voit qu'il y a des studios à Paris qui ont su traverser des périodes et adapter leur modèle économique. En général, ce n'était pas des très grosses structures. Ils ont su donc adapter leur personnel, leurs tarifs d'enregistrement. Et ils ont su aussi, pour beaucoup, travailler avec les nouvelles clientèles, le rap, les musiques urbaines, etc. Et accueillir d'ailleurs des très grands noms de la musique américaine, du rap. Ce qui nécessite d'ailleurs maintenant aussi d'avoir des personnels de sécurité, puisqu'il faut être capable d'accueillir des gens qui doivent être protégés.
0: Quelques grands français aussi quand même, Dao, Carla Bruni, Benjamin Biolay.
1: De toute façon, il n'y a pas un studio aujourd'hui qui puisse, je crois, continuer de vivre sans travailler quasiment avec toute la clientèle et travailler également avec les autres sources de revenus que peuvent être la musique de film, le doublage,
0: la
1: etc.,
0: pub.
1: Etc. La pub, forcément.
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Ah bah oui, ça s'arrête comme ça, on se fait surprendre aussi. Voilà, bon. L'album s'appelle Spleen Social Club. Opinard, à l'instant, avec ce titre Peau d'Ébène. C'est un album qui est sorti il y a 20 ans. Il est en train d'ailleurs de fêter cet anniversaire sur RTS Option Musique. Voici un extrait de Repenti de Renan Luce, La Lettre.

0: vagabonde sur sa terre ronde, mais son port d'attache, c'est quand même la Suisse. Aina sur RTS, option musique.
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0: Sur l'axe Lausanne-Yverdon, un accident provoque toujours un bouchon entre Lausanne-Crissy et Cossonay en direction d'Yverdon. Davantage d'informations concernant les perturbations pendulaires, c'est sur le site rts.ch/trafic.

0: Diana Ross avec Stop in the Name of Love. Il est 18h. Les infos.
1: Pierre-Étienne Joie.
2: Le canton de Genève veut mieux lutter contre les infections sexuellement transmissibles, tout en appelant à rejeter l'initiative pour une contraception gratuite. Le Conseil d'État prévoit, en réponse à une motion du Grand Conseil, un programme ciblé de prévention des IST. S'il considère que le coût ne doit pas constituer un obstacle à la contraception, le gouvernement estime que l'initiative du PS est trop large. Le texte en votation le 27 septembre propose une prise en charge universelle pour un coût estimé à 20 millions de francs par an. À Genève encore, le comité référendaire a lancé sa campagne contre la coupe de 2 millions de francs par an de l'indemnité cantonale à la Haute École spécialisée de Suisse occidentale. Il dénonce des économies sur le dos des étudiants et appelle à voter non le 27 septembre. Cette coupe intervient un an après la hausse de 40% des taxes d'études semestrielles pour les étudiants domiciliés en Suisse et de 110% pour ceux venant de l'étranger. La Chambre d'agriculture du Jura bernois demande au Conseil fédéral de répondre aux conséquences immédiates de la sécheresse. Elle invite les autorités à agir aujourd'hui, à renforcer le revenu agricole et à préparer l'avenir. La CAJB demande de garantir le maintien intégral des contributions de mise à l'alpage lorsque les animaux doivent être redescendus en raison des conditions météo. Elle préconise également la poursuite des mesures qui garantissent l'approvisionnement en fourrage. Et la canicule a coûté la vie à des centaines de milliers de poissons en Suisse et pourrait faire encore d'autres victimes. Les conditions actuelles pour les poissons sont catastrophiques selon la Fédération Suisse de Pêche. Il faudra des années pour que les populations de poissons se reconstituent. Des opérations de sauvetage ont été menées par les associations de pêche, les pêcheurs et les autorités. Une étude de l'université de Bâle permet d'en savoir plus sur la façon dont le cerveau régule les besoins en sommeil. Grâce à des expériences menées sur des souris, les chercheurs ont découvert des cellules nerveuses qui, en cas d'éveil prolongé, sont activées et déclenchent la sensation de fatigue et une irrésistible envie de dormir. Expliquer comment le cerveau gère les phases d'éveil et de sommeil ouvre des perspectives nouvelles pour la recherche. Ces études peuvent également aider à comprendre la façon dont le cerveau s'adapte aux longues phases d'éveil et permettre le développement de nouvelles thérapies. Le FC Sion n'est plus qu'à deux matchs de vivre un automne européen. Demain soir à Tourbillon, les Valaisans accueillent l'Ajax d'Amsterdam en barrage aller de la Conference League. Un an après l'aventure du Lausanne Sport qui avait éliminé les Turcs de Beşiktaş au même stade des qualifications, le FC Sion veut aussi goûter aux joies de la Conference League. Pour y parvenir, les Valaisans devront signer un exploit similaire face au club 4 fois vainqueur de la Ligue des Champions. Coup d'envoi ce jeudi, demain, 20h15, à Sion. Les nuages arrivent ce soir à partir du sud-ouest. Des averses isolées sont prévues en seconde partie de nuit. Demain jeudi, quelques éclaircies matinales, sinon un ciel généralement très nuageux avec par moments des averses, voire de l'orage, plus fréquentes dans les Alpes et les Préalpes. 19 degrés le matin, 25 ensuite, vent du sud-ouest. Vendredi, le matin nuageux avec des averses parfois orageuses. Éclaircies à partir de l'ouest, accalmie probable en soirée, en pleine 23 degrés. Samedi, assez ensoleillé et 25 degrés.
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0: Et la météo à Bruxelles aujourd'hui, il va faire 15 degrés ce soir avec de la pluie aussi jeudi, vendredi et samedi avec des températures allant pour les minimales entre 9 et 13 et pour les maximales entre 19 et 21 degrés avec une dégradation au fur et à mesure des jours. Pourquoi je vous dis ça? Parce que voici la chanson de Bruxelles de Boulevard Désert.

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1: C'est agréable, il est de retour, le Fribourgeois. Jean Métro avec cette nouveauté qu'a sélectionné le service de programmation musicale d'RTS Option Musique, donc, et qui s'appelle Marque Page. On continue cette dernière heure de Voilà l'été. Bon oui, mais après il y a encore plein de belles musiques et notamment Salade de fruits, donc on continue cette heure de Voilà l'été avec Mathieu Délonchamp, Ça s'éclaircit devant, c'est le titre de la chanson, Ça s'éclaircit devant.

Just Gigolo, avec en sous-titre, on pourrait dire I Ain't Got Nobody, Luis Prima, en 1955. Chanson qu'avait adapté Carlos, en le chanteur, hein, en français, pour une traduction qui était juste un rigolo. On n'était pas loin quand même de Just Gigolo. Bon, là pour l'instant, il n'y a pas d'adaptation ou de reprise de cette chanson, je ne crois pas, parce qu'elle est en nouveauté, ce duo entre Stiletto et Grand Corps Malade, le prochain rêve sur Option Musique.

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C'est fait, c'est dit, c'est sur RTS Option Musique, c'est Calogero, c'est chanté surtout par Calogero. Si nous prenions la direction de Zermatt pour avoir un peu de fraîcheur et surtout pour écouter un groupe originaire de cette charmante bourgade alpestre, le groupe Winter's Home avec Gold.

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1: On est dans la douceur en ce moment, en cette fin d'après-midi avec Gaëtan Roussel. Je me jette à ton cou, c'est une chanson sortie en 2021. Si vous voulez quelque chose de plus rythmé, ça tombe bien, voilà ce qui arrive sur RTS Option Musique, Christopher Cross, All Right.

Le grand, l'immense Lucio Dalla avec Piazza Grande. Oui, il n'y a pas que Lucio Dalla qui est grand. La place aussi est grande. Évidemment, c'est justement France Gall sur Option Musique maintenant.

Le groupe emmené par Chrissie Hynde, les Pretenders, fin des années 70, Brass in Pocket. Si vous aimez la musique mélangée, qu'on vous propose d'ailleurs tout au long de la journée sur RTS Option Musique, eh bien après voilà l'été et les informations. Dans un quart d'heure, ce sera salade de fruits avec DJ Joe qui vous a préparé un mix aux petits oignons. Alors oui, l'oignon, ok, c'est pas un fruit. Bon, ben voilà, c'est quand même une salade de fruits, c'est quand même un mix aux petits oignons. Et c'est tout, si vous demandez. Si tu demandes, eh bien c'est une chanson de la romande Marine tout de suite.

cette vie, Clara Luciani, sur l'album Mon Sang. Une nouveauté suisse maintenant et même lausannoise, L'amour silencieux par Sandor. On n'est pas bien sur RTS Option Musique là.

0: Thelma Houston et Don't Leave Me This Way.
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0: Le trafic s'écoule. Non, le trafic s'écoule sans difficulté de grande ampleur sur les routes de Suisse romande. L'inforoute en continu, c'est aussi sur le site rts.ch/trafic.
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0: Ben Mazué avec C'est l'heure, et justement en parlant d'heure, après les informations, salade de fruits avec DJ Joe.
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0: Mais pour l'instant, il est 19h, les informations vous sont présentées par...
2: Quentin Frey.
3: À Genève, le comité référendaire a lancé sa campagne contre la réduction de 2 millions de francs par an de l'indemnité cantonale à la HESSO. Cette coupe ferait exploser les taxes d'études de 40% pour les Suisses et de 110% pour les étudiants étrangers. Les référendaires craignent une précarisation des étudiants et une baisse des prestations et dénoncent ici des économies qui se feront sur le dos de ces mêmes étudiants. C'est pourquoi le comité appelle à voter non le 27 septembre prochain. Dès le 1er janvier 2032, l'imposition individuelle des couples mariés entrera en vigueur. Décision communiquée aujourd'hui par le Conseil fédéral. Les cantons auront ainsi le plus long délai possible pour mettre en place le nouveau système. Ce projet met sur un pied d'égalité les couples mariés et non mariés. Tous rempliront deux déclarations d'impôts distinctes. Le peuple a accepté ce changement en mars par plus de 54%. Et le Portugal interdit le port du voile intégral. C'est le président qui a décrété une loi qui interdit la dissimulation du visage en public. Elle avait été votée à l'initiative de l'extrême droite. Concrètement, elle cible les femmes musulmanes portant le voile intégral. Pour le chef de l'État, le visage doit être considéré comme un élément central de l'identité et de la communication humaine. Des dérogations sont toutefois prévues, mais pour des raisons de santé, professionnelles, artistiques ou climatiques. Liberté totale aussi dans les lieux de culte, les avions et lors de représentations diplomatique. Et les sanctions américaines contre des membres de la CPI ne plaisent pas aux Nations Unies. Le Haut Commissariat de l'ONU aux droits de l'homme vise ces mesures qui visent la présidente de la Cour pénale internationale et un magistrat du parquet. Pour eux, interdiction d'entrée aux États-Unis et transactions financières bloquées. Ces sanctions sont liées aux enquêtes de la CPI sur Israël. L'ONU demande leur levée immédiate. Et un bombardement israélien sur un commissariat à Gaza a fait 9 morts aujourd'hui. Une adolescente de 13 ans fait partie des victimes selon les autorités sanitaires locales. Israël a à nouveau affirmé avoir ciblé un commandant du Hamas impliqué dans des attaques récentes, précisant avoir utilisé des munitions de précision pour limiter les risques pour les civils. Depuis la trêve d'octobre 2025, plus de 1270 Palestiniens ont été tués par l'armée israélienne. Et Paris et Berlin condamnent avec la plus grande fermeté les propos tenus cette semaine par Ben Gvir, le ministre israélien d'extrême droite, qui a déclaré qu'Israël devrait tuer 30 ou 40 personnes chaque nuit à Gaza. La France juge ces propos insupportables et inhumains. L'Allemagne les estime contraires au droit international. Et une nouvelle plainte pour tentative de viol contre Patrick Bruel. C'est l'avocate Myriam Gedge Benayou qui a confirmé aujourd'hui avoir déposé cette plainte cet été. Les faits dénoncés et désormais prescrits concernent une femme qui était tout juste majeure à l'époque. Patrick Bruel est déjà mis en examen dans 4 dossiers de violences sexuelles et placé sous le statut de témoin assisté dans 4 autres. Le chanteur français conteste toutes ces accusations. Et le lac de Zurich a atteint mercredi un niveau historique de 404,45 mètres, le plus bas depuis 1952 selon l'Office fédéral de l'environnement. Résultat, la navigation sur le lac est perturbée, voire simplement impossible par endroits. Cette sécheresse persistante due à un manque de précipitations et des températures élevées touche de nombreux lacs suisses. En revanche, le niveau du Léman reste stable grâce à l'afflux des cours d'eau et à la fonte des glaciers. Un ciel généralement dégagé pour ce soir, un peu plus de nuages durant la nuit, voire même quelques averses plutôt dans le sud-ouest de la Suisse romande. Demain, le temps devrait se dégrader un peu depuis cette même région. Il fera 19 degrés à l'aube et jusqu'à 25 degrés l'après-midi.
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0: Clément.
1: Dans le Haut-Lac, c'est une ligne qui coupe le lac entre Lausanne et Evian, qui comprend la direction en allant vers Villeneuve, le Bouvray, les Grands Jettes. Donc on remonte vers le Rhône.

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0: le lac Léman.
1: C'est un lac de montagne. Hein. C'est clair que là, les bons, ils peuvent changer très rapidement. Et puis, on n'a pas la même situation si on se trouve dans le petit lac, dans le grand lac ou dans le long lac. C'est totalement différent. On n'aura pas les mêmes vagues, les mêmes vents. C'est très régional, disons. Ça peut changer très vite.
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0: lac Léman.
1: Et si on supprimait le lac?
2: Quelle idée saugrenue! Quelle mauvaise idée!
3: Ah non! Ah non, pas du tout! Ah non, ce serait impossible!
4: Pourquoi le supprimer?
5: Ce serait une très mauvaise idée!
6: Le lac Léman, pas de problème!
5: Ça me dérange pas!
7: Moi, je retournerai en Valais, quoi!
8: Mais c'est farfelu, mais bon, si on le remplace par quelque chose d'autre.
9: Supprimer le lac? Comment on ferait? Comment on fait pour supprimer le lac? On le fait fondre, on le fait geler, on fait quoi? Supprimer le lac? Vous n'avez pas une question plus stupide encore?
10: Bon, il faut pas.
11: Ah non, parce que c'est quelque chose de beau. Hein? Faut le laisser où il est.
12: Ah, ben son lac, qu'est-ce qu'on ferait?
13: Quand on a un souci, quand on a un problème, on va faire un tour au bord du lac et tout passe.
14: Où est-ce qu'on irait se baigner?
15: Ah non, jamais. Un lac, ça ne se supprime pas.

0: En 1964, Madeleine Kampf était hôtesse à bord du Mesoscaf.
1: Mesdames et messieurs, la direction de l'exposition nationale suisse et l'équipage du Mesoscaf Auguste Picard vous souhaitent la bienvenue à bord. Le commandant Arnoux, le pilote Gartenmann, l'électricien et l'hôtesse sont heureux de vous faire participer à cette plongée qui sera sans doute la première de votre vie, puisqu'à ce jour, les sous-marins étaient le domaine réservé des militaires et des chercheurs.

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1: Le réchauffement climatique empêche que le léman soit correctement oxygéné.
2: En tout cas, ce sont des chercheurs de l'EPFL qui lancent ce cri d'alarme, même si, disent-ils, l'hiver 2004-2005 a été assez froid pour que ce lac s'oxygène jusque dans ses couches les plus profondes. Et bien, la tendance générale reste inquiétante. Le réchauffement du climat freine tout le processus qui permet le brassage des eaux du lac pour qu'il puisse bien s'oxygéner. Une augmentation, disent-ils, même faible des températures moyennes en hiver suffit à provoquer une diminution de ce phénomène.

0: 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Il est 20h.
1: Quentin Frey.
2: Un nouvel incendie s'est déclaré en Espagne et là encore quelques semaines après une première série de feux, c'est à l'ouest de Madrid que les pompiers ont été mobilisés. 9 avions bombardiers d'eau ont été également appelés sur les lieux et les quelques 3500 habitants d'Aldea del Fresno ont été sommés de rester confinés chez eux alors que plusieurs habitations à la périphérie de la ville ont été évacuées. Les feux de juillet, les plus importants de l'histoire de la région, avaient conduit à l'évacuation d'environ 60 000 personnes. Andy Burnham veut s'attaquer au sans-abrisme. Le nouveau Premier ministre travailliste britannique cherche à honorer une de ses premières promesses de campagne. Il a promis d'offrir un toit à toutes les personnes qui dorment dans la rue d'ici Noël. Pour cela, il veut octroyer des fonds supplémentaires et de nouveaux pouvoirs aux élus locaux sur ce problème. En 2025, 382 000 personnes environ n'avaient pas de domicile fixe au Royaume-Uni. L'armée israélienne a ouvert une enquête criminelle sur le meurtre d'une fillette à Gaza. Elle reconnaît que ses troupes ont tiré sur la voiture où se trouvait Hind Rajab, une fillette de 5 ans tuée en janvier 2024 dans la bande de Gaza. 8 autres personnes, dont des secouristes, avaient aussi été tuées alors qu'elles tentaient de fuir la ville. L'armée évoque, elle, des tirs sur un véhicule jugé suspect et un obus ayant frappé une ambulance. D'autres enquêtes et mesures disciplinaires pour des cas similaires à Gaza ont été ouvertes, mais plusieurs ont été classées sans suite. Donald Trump devrait rencontrer Kim Jong-un avant la fin de l'année. C'est du moins ce qu'il a annoncé aujourd'hui. Les dirigeants américains et nord-coréens pourraient bien se rencontrer en novembre aux marges du sommet de l'APEC prévu en Chine. Trump, qui a d'ailleurs livré une estimation officielle et d'une précision rare de l'arsenal nucléaire de Pyongyang, estimant que le pays était doté de 57 armes nucléaires. En Suisse, le Conseil fédéral a adopté un nouveau paquet de sanctions contre Moscou, le 20e. Dans la foulée de celle annoncée en avril par l'UE, ces mesures touchent surtout l'énergie et notamment la vente de méthaniers et de terminaux de gaz naturel liquéfiés. Et pour la première fois, la Suisse active un outil qui a pour but d'empêcher le contournement des sanctions via d'autres États, comme le Kyrgyzstan, par exemple. Dans le secteur financier, Berne a interdit les plateformes russes pour les cryptoactifs, ainsi que le développement du rouble numérique. Et cette étude de l'université de Bâle maintenant, des scientifiques ont cherché à en savoir plus sur la façon dont le cerveau régule les besoins en sommeil. Via des expériences menées sur des souris, les chercheurs ont découvert des cellules nerveuses qui, en cas d'éveil prolongé, sont activées. Elles déclenchent ensuite une sensation de fatigue et une irrésistible envie de dormir. Un ciel généralement dégagé pour ce soir, un peu plus de nuages durant la nuit, voire même quelques averses plutôt dans le sud-ouest de la Suisse romande. Demain, le temps devrait se dégrader un peu depuis cette même région. Un temps à l'écossaise avec des éclaircies, des nuages, des averses, voire de l'orage, plutôt dans les Alpes et les Préalpes pour ces derniers. Il fera 19 degrés à l'aube et jusqu'à 25 degrés l'après-midi.
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0: 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Il est 21h.
1: Quentin Frey.
2: L'enquête progresse sur le corps d'une femme retrouvée hier dans le lac de Lugano. D'abord considérée comme accidentelle, cette noyade pourrait être liée au scandale politique qui a poussé Claudio Zalli à démissionner. La victime serait elle, celle qui avait diffusé des enregistrements compromettants de l'ex-président du gouvernement tessinois en juillet. Les autorités ont confirmé qu'elle avait été victime d'une agression à Mélide, lieu où elle a été retrouvée morte 12 jours avant son décès. Pour l'instant, la piste de la noyade accidentelle reste privilégié. C'est l'autopsie qui déterminera les causes exactes du décès. À Genève, le comité référendaire a lancé sa campagne contre les coupes qui visent la HESSO, une réduction de 2 millions de francs par an de l'indemnité cantonale. Elle fera exploser les taxes d'études de 40% pour les Suisses et de 110% pour les étudiants étrangers. Les référendaires craignent une précarisation des étudiants et une baisse des prestations. C'est pourquoi le comité appelle à voter non le 27 septembre. Un bombardement israélien sur un commissariat à Gaza a fait 9 morts aujourd'hui. Une adolescente de 13 ans fait partie des victimes, selon les autorités sanitaires locales. Israël a à nouveau affirmé avoir ciblé un commandant du Hamas impliqué dans des attaques récentes, précisant avoir utilisé des munitions de précision pour limiter les risques pour les civils. Depuis la trêve d'octobre 2025, plus de 1270 Palestiniens, principalement des civils, ont été tués par l'armée israélienne. Et Paris et Berlin condamnent avec la plus grande fermeté les propos tenus cette semaine par Ben Gvir, le ministre israélien d'extrême droite qui a déclaré qu'Israël devrait tuer 30 ou 40 personnes chaque nuit à Gaza. La France juge ces propos insupportables et inhumains alors que l'Allemagne les estime contraires au droit international. Un nouvel incendie s'est déclaré en Espagne et comme lors de la première série de feux du mois dernier, c'est à l'ouest de Madrid que les pompiers et plusieurs Canadairs ont été mobilisés. Les quelques 3500 habitants d'Aldea del Fresno ont été sommés de rester cloîtrés chez eux alors que plusieurs habitations à la périphérie de la ville ont été évacuées. En juillet, environ 60 000 personnes avaient été évacuées. Une nouvelle plainte pour tentative de viol contre Patrick Bruel, c'est l'avocate Myriam Gedji Benayoun qui a confirmé aujourd'hui avoir déposé cette plainte cet été. Les faits dénoncés et désormais prescrits concernent une femme qui était tout juste majeure à l'époque. Patrick Bruel est déjà mis en examen dans 4 dossiers de violences sexuelles et placé sous le statut de témoin assisté dans 4 autres. Le chanteur français conteste toutes ces accusations. Et coup dur pour Jill Teichmann, la Zurichoise doit prolonger sa pause forcée et faire l'impasse sur l'US Open. Elle l'a annoncé aujourd'hui via son compte Instagram. La joueuse de 29 ans souffre depuis Wimbledon d'une blessure à la jambe droite qui n'est pas encore guérie. Un ciel généralement dégagé pour ce soir, un peu plus de nuages durant la nuit, voire même quelques averses plus tôt dans le sud-ouest de la Suisse romande. Demain, le temps devrait se dégrader un peu, un temps changeant avec des éclaircies, des nuages, des averses, voire de l'orage plutôt dans les Alpes et les Préalpes. 19 degrés le matin, 25 degrés l'après-midi.
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0: 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Il est 22h.
1: Quentin Fray.
2: Le corps d'une femme a été retrouvé hier dans le lac de Lugano et cette noyade, d'abord considérée comme accidentelle, pourrait avoir un lien avec le scandale politique qui a poussé Claudio Zalli à démissionner. La victime serait à l'origine de la diffusion des enregistrements compromettants sur l'ex-président du gouvernement tessinois en juillet dernier. Pour l'instant, la piste de la noyade accidentelle reste privilégiée. C'est l'autopsie qui déterminera les causes exactes du décès. Pierrine Vincens demande son acquittement. L'ancien directeur général de Raiffeisen s'est exprimé aujourd'hui devant la cour d'appel de Zurich. Le parquet accuse Pierrine Vincens et son associé Beat Stöcker d'avoir dissimulé des participations dans des sociétés revendues à Raiffeisen et à Duno, réalisant ainsi des gains indus. La justice réclame 6 ans de prison pour chacun d'entre eux. Mais après 8 jours de procès, le verdict ne sera pas rendu avant plusieurs semaines. Et 2026 s'annonce bien mieux que prévu pour les finances de la Confédération. Alors que le budget établait sur un déficit de 700 millions de francs, c'est finalement un excédent de 800 millions qui est annoncé. Mais la nette augmentation du revenu de l'impôt sur le bénéfice a permis d'inverser la tendance. Et cet excédent, eh bien, le gouvernement n'a pas tardé à annoncer un investissement supplémentaire dans l'armée, près d'1 milliard pour la défense aérienne. Donald Trump devrait rencontrer Kim Jong-un avant la fin de l'année, c'est du moins ce qu'il a annoncé aujourd'hui. Les dirigeants américains et nord-coréens pourraient bien se rencontrer en novembre en marge du sommet de l'APEC prévu en Chine. Trump, qui a d'ailleurs livré une estimation officielle et d'une précision rare de l'arsenal nucléaire de Pyongyang, estimant que le pays était doté de 57 armes nucléaires. Et au Kenya, un accident d'hélicoptère près du mont Olokowe a fait 7 morts, parmi eux Michele Sensi Kontugi, le chef du renseignement équatorien, son épouse et 5 citoyens américains. Les faits se sont déroulés lors d'un vol panoramique pour touristes. Aucun survivant n'a été retrouvé. L'hélicoptère a été détruit par l'impact et l'incendie. Une enquête est en cours pour déterminer les causes de cet accident. La canicule touche à sa fin, mais elle a fait des dégâts sur la faune lacustre. Les vagues de chaleur à répétition ont déjà causé la mort de centaines de milliers de poissons en Suisse. Et le bilan pourrait encore s'alourdir, selon la Fédération Suisse de Pêche. Les poissons indigènes, sensibles à la chaleur, souffrent du manque d'oxygène dans des eaux qui atteignent parfois 25 degrés. 3/4 des espèces locales sont déjà considérées comme menacées. Et même si des opérations de sauvetage ont été menées un peu partout dans le canton et dans la Suisse romande, elle reste des mesures d'urgence. Un ciel généralement dégagé pour ce soir, avec un peu plus de nuages durant la nuit, voire même quelques averses plus tôt dans le sud-ouest de la Suisse romande. Demain, le temps devrait se gâter un peu depuis cette même région. Un temps changeant avec des éclaircies, des nuages, des averses, voire même de l'orage plutôt dans les Alpes et les Préalpes. Il fera 19 degrés à l'aube et jusqu'à 25 degrés l'après-midi.
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1: Quentin Frey.
2: Benjamin Netanyahou dit avoir clairement signifié à la Turquie de ne pas établir de base militaire en Syrie. Cette déclaration du Premier ministre israélien intervient après un bombardement israélien sur un aéroport militaire syrien. Une escalade inutile selon l'ambassadeur américain à Ankara. De son côté, Israël accuse la Turquie de vouloir s'implanter près de la frontière syrienne. Et l'armée israélienne a ouvert une enquête criminelle sur le meurtre d'une fillette à Gaza. Elle reconnaît que ses troupes ont tiré sur la voiture où se trouvait Hind Rajab, une fillette de 5 ans tuée en janvier 2024 dans la bande de Gaza. 8 autres personnes, dont des secouristes, avaient aussi été tuées alors qu'elles tentaient de fuir la ville. L'armée évoque, elle, des tirs sur un véhicule jugé suspect et un obus ayant frappé une ambulance. D'autres enquêtes et mesures disciplinaires pour des cas similaires à Gaza ont été ouvertes, mais plusieurs ont aussi été classées sans suite. Et aux États-Unis, dans le procès contre Meta, un ancien responsable de la sécurité de la firme témoigne. Il a affirmé que les outils censés protéger les adolescents sur Instagram étaient conçus pour échouer. Des fonctionnalités inefficaces et une priorité donnée au temps passé en ligne plutôt qu'à la sécurité, selon Arturo Bejar. À l'appui, il a révélé des milliers de comptes affiliés à des jeunes de moins de 13 ans, ce qui est formellement interdit sur Instagram. Meta est accusé par 29 États américains d'avoir menti sur les dangers de ces plateformes. Les États réclament près de 200 milliards de dollars et une refonte des applications. Et une nouvelle plainte pour tentative de viol contre Patrick Bruel. C'est l'avocate Myriam Geji Benayoun qui a confirmé aujourd'hui avoir déposé cette plainte cet été. Les faits dénoncés, désormais prescrits, concernent une femme qui était tout juste majeure à l'époque. Patrick Bruel est déjà mis en examen dans 4 dossiers de violence sexuelle et placé sous le statut de témoin assisté dans 4 autres. Le chanteur français conteste toutes ces accusations. Et dès le 1er janvier 2032, l'imposition individuelle des couples mariés entrera en vigueur en Suisse. Décision communiquée aujourd'hui par le Conseil fédéral. Les cantons auront ainsi le plus long délai possible pour mettre en place le nouveau système. Ce projet met sur un pied d'égalité les couples mariés et non mariés. Tous rempliront 2 déclarations d'impôts distinctes. Le peuple avait accepté ce changement en mars par plus de 54%. Et en tennis, coup dur pour Jill Teichmann, la Zurichoise doit prolonger sa pause forcée et faire l'impasse sur l'US Open. Elle l'a annoncé aujourd'hui via son compte Instagram. La joueuse de 29 ans souffre depuis Wimbledon d'une blessure à la jambe droite qui n'a pas encore guéri. L'US Open, Jill Teichmann aurait figuré dans le tableau principal grâce à un classement protégé aux côtés de Belinda Bencic, Victoria Golubic et Simona Valtert. Ce soir, météo, un ciel généralement dégagé. La nébulosité va gagner du terrain durant la nuit avec même quelques averses dans le sud-ouest de la Suisse romande. Demain, le temps devrait se dégrader depuis cette même région. Des éclaircies, des nuages, des averses, voire de l'orage dans les Alpes et les Préalpes. Il fera 19 degrés à l'aube et jusqu'à 25 degrés l'après-midi.
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0: 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Il est minuit. Quentin Frey.
1: Des bombardements israéliens sur Gaza ont fait 10 morts ce mercredi. 9 décès ont été recensés lors de l'attaque d'un commissariat. Une adolescente de 13 ans fait partie des victimes. Un homme en moto a aussi été tué lors d'un tir proche du camp de Nouzerat, plus au sud de la bande de Gaza. Dans les deux cas, Israël dit avoir pris pour cible des commandants du Hamas. Depuis la trêve d'octobre 2025, plus de 1270 Palestiniens ont été tués par l'armée israélienne. Et Moscou et Kiev poursuivent leurs attaques de drones. 6 morts en Ukraine, 4 à Kherson lors d'une frappe sur un minibus civil et 2 policiers à Yetomir dans une attaque sur le quartier général. En Russie, des drones ukrainiens ont visé des voitures civiles dans la région frontalière de Belgorod et Bryansk, tuant 2 femmes. Et le Portugal interdit le port du voile intégral. Le président a décrété une loi qui interdit la dissimulation du visage en public. Elle avait été votée à l'initiative de l'extrême droite. Concrètement, elle cible les femmes musulmanes portant le voile intégral. Des dérogations sont toutefois prévues, mais pour des raisons de santé, professionnelles, artistiques ou climatiques. Liberté totale aussi dans les lieux de culte, les avions et lors de représentations diplomatiques. Retour en Suisse, le corps d'une femme a été retrouvé hier dans le lac de Lugano et cette noyade, d'abord considérée comme accidentelle, pourrait avoir un lien avec le scandale politique qui a poussé Claudio Zalli à démissionner. La victime serait à l'origine de la diffusion des enregistrements compromettants sur l'ex-président du gouvernement tessinois en juillet dernier. Pour l'instant, la piste de la noyade accidentelle reste privilégiée, mais c'est l'autopsie qui déterminera les causes exactes du décès. Pierre-Yves Vincens demande son acquittement. L'ancien directeur général de Raiffeisen s'est exprimé aujourd'hui devant la cour d'appel à Zurich. Il est accusé, ainsi que son associé Bernd Stöcker, d'avoir dissimulé des participations dans des sociétés revendues à Raiffeisen et à Aduno, réalisant ainsi des gains indus. La justice réclame 6 ans de prison pour chacun d'entre eux. Et 2026 s'annonce bien mieux que prévu pour les finances de la Confédération, alors que le budget tablait sur un déficit de 700 millions de francs. C'est finalement un excédent de 800 millions qui est annoncé. Et cet excédent, eh bien, le gouvernement a décidé qu'il servira à renforcer l'armée, près d'1 milliard pour la défense aérienne. Une avancée dans la lutte contre le cancer de la peau. Merck et Moderna ont dévoilé des résultats positifs pour leur vaccin à ARN messager contre le mélanome avancé. Combiné à un autre médicament, il devrait améliorer la survie sans récidive. Une avancée majeure selon plusieurs experts. Noé Seifert rate de peu une médaille au championnat d'Europe de gymnastique artistique. À Zagreb, l'Argovien termine à 4e place du concours multiple, battu par un Croate et 2 Russes, dont les athlètes sont de retour sur la scène internationale après une interruption liée à la guerre en Ukraine. Et dans la catégorie des agrès au sol, Lucas Morabito, c'est lui qualifié pour la finale. Fin de la canicule dès aujourd'hui, retour à des températures plus fraîches, quelques nuages, voire des averses dans la nuit. Demain, le temps devrait se dégrader depuis le sud-ouest. Un temps changeant avec des averses, voire des orages dans les Alpes et les Préalpes. Il fera 19 degrés à l'aube et jusqu'à 25 degrés l'après-midi.
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0: 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Il est 1h. Benoît Rouchalot.
1: La Russie a lancé cette nuit une attaque de missiles balistiques contre Kiev, selon le maire de la capitale ukrainienne. Vitali Klitschko précise que 3 quartiers ont été visés et que plusieurs immeubles sont incendiés. 4 personnes ont été blessées, d'autres sont prisonnières dans un abri. Au total, plus d'une dizaine d'explosions ont été entendues, selon des témoins sur place. 10 morts dans des frappes israéliennes hier à Gaza, dont 9 dans un commissariat de police de la ville. Une adolescente de 13 ans fait également partie des victimes. Israël affirme de son côté avoir ciblé un rassemblement de terroristes dans le commissariat en question, dont des membres du Hamas. Pierre-Yves Vincens demande son acquittement devant la cour d'appel de Zurich. Au 8e jour de son procès, l'ancien directeur général de Raiffeisen et son associé Beat Stöcker ont assuré n'avoir jamais voulu nuire à la banque Raiffeisen ou à la société d'émission de cartes de crédit Aduno. En avril 2022, ils avaient tous deux été reconnus coupables d'escroquerie, de gestion déloyale qualifiée et de corruption privée passive. En appel, le procureur a requis des peines d'emprisonnement de 6 ans. Le verdict n'est pas attendu avant plusieurs semaines. À Genève, le comité référendaire a lancé hier sa campagne contre les coupes budgétaires à la HESSO. Une réduction de 2 millions de francs par an de l'indemnité cantonale. Les référendaires craignent une précarisation des étudiants et une baisse des prestations. Ils appellent donc à voter non le 27 septembre prochain. En France, les autorités sanitaires ont dressé un nouveau bilan provisoire de la surmortalité liée aux périodes de fortes températures cette année. On compte déjà 7300 morts. Toutes les régions ont été touchées, à l'exception de la Corse qui a été exposée de manière moins intense à la chaleur. Et un bilan qui devrait encore s'alourdir, préviennent les autorités sur place. Donald Trump va rencontrer Kim Jong-un cette année, annonce hier du président américain. Cette rencontre avec le dirigeant nord-coréen serait la 4e entre les deux hommes. Selon plusieurs observateurs, elle pourrait avoir lieu en novembre, en marge du sommet de la coopération économique de l'Asie-Pacifique en Chine. C'est un retour qui va faire parler. Le prince Harry et son épouse Meghan, qui vivaient en Californie depuis leur rupture avec la famille royale en 2020, vont revenir vivre au Royaume-Uni. Le fils cadet du roi Charles III et Meghan prévoient de quitter les États-Unis d'ici à la fin du mois pour s'installer dans une résidence privée qui se trouverait en dehors de Londres, selon le Telegraph. Et la BBC de préciser que leurs 2 enfants sont déjà inscrits dans une école britannique pour la rentrée de septembre. La NASA annonce l'échec de sa mission pour secourir un télescope en orbite. Un robot spatial devait attraper et propulser plus haut son vieux télescope spatial Swift pour prolonger sa mission scientifique. L'agence spatiale américaine évoque un problème persistant de contrôle d'altitude. Le télescope est donc désormais réduit à attendre sa désintégration prochaine dans l'atmosphère terrestre. Après quelques éclaircies, le ciel va devenir très nuageux ce jeudi avec des averses, voire même des orages plus fréquents dans les Alpes et les Préalpes. Sur le Jura et le plateau, des averses aussi, mais pas avant le milieu ou la fin d'après-midi. Et au mercure en pleine, des minimales à 19 degrés et jusqu'à 25 degrés pour les maximales.
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0: 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Il est 2h. Benoît Rouchalot.
1: L'Iran et ses alliés de nouveau dans le viseur de Donald Trump. Le président américain a menacé hier tous ceux qui seraient susceptibles d'aider l'Iran et de préciser dans un long message « Tout pays qui permettra à ses institutions financières, à ses entreprises, à ses aéroports ou à ses entités gouvernementales d'offrir une quelconque forme de bouée de sauvetage à l'Iran fera lui-même face à de terribles répercussions économiques ». Il ne cite toutefois aucun pays, ni